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1: Bonjour à tous. 13 départements sont placés aujourd'hui en vigilance orange à la canicule. 16 autres sont en vigilance jaune. Météo France a par ailleurs placé 5 départements en vigilance jaune pour un risque d'orage. Les Alpes de Haute-Provence, les Alpes-Maritimes, la Corse du Sud, la Haute-Corse et les Pyrénées-Orientales. Le feu dans le Var n'a pas progressé. La surface brûlée est toujours de 1800 hectares, mais le mercure devrait passer la barre des 38 degrés aujourd'hui, avec en prime à partir de demain le retour du Mistral et d'un vent chargé de chaleur. Le préfet appelle tous les maires à renoncer aux feux d'artifice au sein du département. Concernant la violente reprise d'incendie au sud de l'important brasier fixé quelques jours plus tôt près du massif du Gros Bessillon, l'hypothèse de mise à feu volontaire est sérieusement envisagée. L'enquête se poursuit. Afin de venir en aide aux entreprises impactées par les incendies, l'État a annoncé prendre en charge l'intégralité des indemnités d'activité partielle versées aux salariés des TPE et PME situés dans les zones évacuées en raison des incendies en Gironde et dans les Landes. Une mesure exceptionnelle qui vise notamment à préserver l'emploi. Une personne était toujours recherchée hier soir après avoir été emportée par les eaux à Sixfer à cheval près de Samoins en Haute-Savoie où la rivière a débordé après les fortes intempéries. Une coulée de boue s'est également produite dans le cirque du fer à cheval. 15 personnes dont 2 bébés ont dû être évacuées par des hélicoptères de la sécurité civile. À Marseille, un petit garçon de 2 ans a été retrouvé mort dans un appartement du 14e arrondissement étranglé avec la corde servant à actionner les stores occultants. Le parquet a ouvert une information judiciaire pour homicide volontaire et violence sur mineurs. Plusieurs traces de violence sans gravité ont été découvertes sur le corps de l'enfant. La mère, son compagnon et une adolescente ont été interpellées et placées en garde à vue. Du football, alors que l'Olympique Lyonnais jouait une grande partie de son avenir européen, les Gones se sont finalement inclinés 2-1 hier soir sur le terrain du Sparta Prague lors du 3e tour qualificatif de la Ligue des Champions. Le match retour aura lieu mardi prochain au Groupama Stadium. Et la Suissesse Marlène Reusser a remporté hier à Dijon le contre-la-montre de la 4e étape du Tour de France féminin et s'empare du maillot jaune.

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0: Demoiselle avec justement les enfoirés à l'instant, et je vous emmène avec moi jusqu'à midi et demi. Bienvenue à tous avec ce titre de Charles Aznavour à l'instant. Merci d'avoir choisi Demoiselle, votre radio de proximité en Charente-Maritime. On est en direct comme chaque matin. Bienvenue. Le Bœuf Tricolore vous offre l'heure 7h. 7h, on fait le point sur l'actualité nationale et internationale avec vous, Émilie Bellé. Bonjour Émilie.
1: Bonjour à tous. 14 540 feux ou départs de feux ont été enregistrés en France depuis le début de la saison. Ce sont les chiffres annoncés hier par le ministre de l'Intérieur, Laurent Nunez. Près de 120 000 hectares sont partis en fumée. Pas moins de 15 000 largages ont déjà été effectués contre 4 300 l'an dernier. Sur le plan sécuritaire, 402 personnes, dont 156 mineurs, ont été interpellées pour mise à feu criminelle ou involontaire. 36 personnes sont actuellement en détention, soit condamnés, soit en attente de leur jugement. Afin de venir en aide aux entreprises impactées par les incendies, l'État a annoncé prendre en charge l'intégralité des indemnités d'activité partielle versées aux salariés des TPE et PME situés dans les zones évacuées en raison des incendies en Gironde et dans les Landes. Une mesure exceptionnelle qui vise notamment à préserver l'emploi. Dans la Drôme, 280 hectares ont brûlé. Deux des 470 sapeurs-pompiers mobilisés ont été légèrement blessés. Le feu n'est toujours pas fixé. Hier après-midi, les conditions météo étaient défavorables. Une inversion du vent est attendue aujourd'hui. Deux Dash et quatre Canadair sont mobilisés. 13 départements sont placés aujourd'hui en vigilance orange à la canicule. 16 autres sont en vigilance jaune. Météo France a par ailleurs placé 5 départements en vigilance jaune pour un risque orage. Les Alpes de Haute-Provence, les Alpes-Maritimes, la Corse du Sud, la Haute-Corse et les Pyrénées-Orientales. C'est cet après-midi que le tribunal correctionnel de Nice doit se prononcer dans l'affaire Jean Pormanov, le streamer décédé en direct en août 2025. Les streamers Owen Senazandoti, alias Naruto, et Safiane Amadi, dit Safiane, accusé d'avoir mis en place un système de maltraitance, risque la prison et un bannissement à vie des plateformes. Trois syndicats d'hôtesses et stewards d'EasyJet France ont déposé un préavis de grève à partir de vendredi jusqu'au 2 septembre. Ils dénoncent une dégradation des conditions de travail et notamment l'instabilité chronique des plannings. Et le corps d'une fusée partie de la Terre en janvier 2025 devrait entrer vers 8h35 ce matin en collision avec la Lune. Un nuage de débris pourrait être visible depuis la Terre.
0: Merci beaucoup Émilie, on vous retrouve tout à l'heure à 7h30 pour l'info sport.

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1: C'est Cyril Thomas avec vous, je suis ravi de vous retrouver comme chaque matin. Cette semaine, j'ai le plaisir de vous tenir compagnie et de vous réveiller dans la bonne humeur, on l'espère. On va essayer également de vous informer. Et côté météo pour cette journée en Charente-Maritime, le ciel alternera entre belles éclaircies et passages nuageux. Les températures seront agréables, comprises entre 18 et 21 degrés avec un vent d'ouest qui restera faible. De quoi profiter d'une ambiance très agréable. Les températures dans l'après-midi, 23-26 degrés. On va faire un point complet sur votre météo dans quelques minutes. Ce sera dans le journal présenté par Emmanuel Bidot. Le premier rendez-vous, ce sera à 7h15. En attendant, je vous souhaite une excellente matinée. Dans un instant, le saint du jour. Et puis, je parlerai également de vos anniversaires de stars préférées. Voici les épines du cœur. C'est Vanessa Paradis.

0: Demoiselle, vous avez peut-être eu la chance de l'applaudir il y a quelques jours sur la grande scène de la Corderie Royale à Rochefort dans le cadre du festival Sœurs Jumelles. Vanessa Paradis à l'instant avec cette chanson, c'était Les Épines du Cœur. Aujourd'hui, mercredi 5 août, nous fêtons les Abel. Bonne fête à vous. Ce sont les 48 ans de l'animateur humoriste Jarry aujourd'hui. 63 ans pour Emmanuel Chin, journaliste, producteur et ancien animateur de télévision français, reconnu pour avoir créé et présenté l'émission économique Capital sur M6. Ce sont les 78 ans aujourd'hui de Carole Laure et 85 ans également pour Elisabeth Depardieu. Bon anniversaire à vous également si vous êtes né un 5 août.
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0: Demoiselle en live ce matin, c'est tellement mieux, j'irai où tu iras, Céline Dion et Jean-Jacques Goldman, 7h15.
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4: On avance sur des chiffres concrets. Le collectif de défense de Tonnet-Charentes réagit après les annonces du préfet sur le dossier Timac Agro. Les services de l'État donnent 6 mois aux fabricants d'engrais pour élaborer un plan de dépollution. Même en vacances, on économise l'eau. Le syndicat de distribution O17 fait la tournée des campings en plein contexte de sécheresse. Et puis des centaines de joueurs à Saintes pour le 28e festival international de bridge. La météo, beau temps aujourd'hui avec des températures agréables.
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0: Bonjour Emmanuel.
4: Bonjour Cyril, bonjour à tous. C'est tout d'abord un incendie sur la toiture de la gare SNCF de La Rochelle. Le sinistre s'est déclaré vers 2h du matin cette nuit. D'importants moyens de secours ont été déployés sur place. 52 pompiers

0: des flammes. Et fort heureusement, il n'y a pas de blessés à déplorer. Les sapeurs-pompiers sont toujours sur place pour la surveillance du sinistre. Attention, escrocs en pays Rochefortais, la communauté d'agglomération Rochefort-Océan alerte ses habitants sur des tentatives d'escroquerie en cours. Des individus se présentant comme des agents du service de l'eau demandent à accéder au domicile sous prétexte de vérifier une fuite, puis réclament un paiement immédiat. La Caro rappelle que ces agents interviennent uniquement sur rendez-vous, ne demandent jamais de règlement sur place et sont toujours munis d'une carte professionnelle et d'une tenue identifiée. En cas de doute, ne laissez pas entrer ces personnes et contactez le service de l'eau au 05 46 82 67 06. Soyez donc particulièrement vigilants. C'est une bonne nouvelle pour l'avancée du dossier. On arrive vraiment sur des chiffres concrets. Sophie Senton, co-présidente du collectif de défense de Tonnerre-Charente, réagit après la communication officielle du préfet Michel Prozic dans le dossier Timac Agro et la pollution des sols dans les terrains proches du fabricant d'engrais dans la cité de la Coudre. La mauvaise nouvelle, c'est que sur 96 parcelles analysées, la moitié sont effectivement bien polluées aux métaux lourds. Pour les services de l'État, ces sols sont incompatibles avec certains usages résidentiels et autoproduction alimentaire comme les jardins potagers ou les élevages de volailles. La bonne nouvelle, c'est que le préfet impose à Timac Agro l'élaboration d'un plan de gestion et de remédiation pour la cité de la Coudre. Plus clairement dit, il va falloir que le groupe Timac Agro dépollue. Sophie Senton salue des avancées importantes pour les habitants, même si elle rappelle qu'il reste encore de nombreuses parcelles à analyser.
1: Pour nous, c'est sur la bonne voie. Ça veut dire qu'on cherche des solutions pour les riverains et qu'on cherche pas forcément un accusateur. On est vraiment dans le concret et dans l'action et pas sur qui a fait quoi. On cherche d'abord une solution pour les habitants et après, on cherchera le fautif, entre guillemets. Nous, ce qu'on espère, c'est vraiment une dépollution des sols, qui est également d'autres prélèvements qui soient faits plus en profondeur pour qu'on ait une réelle cartographie. Là, en plus, la zone est un petit peu étendue au niveau de la fraternité, mais on n'a pas encore tout le territoire de l'ancienne Asturienne des Mines qui est testé. Donc toute la zone où il y a l'impasse du four à chaud, etc., c'est pas encore dans le périmètre d'action, alors qu'on a déjà des membres de l'association qui se sont fait dépister et qui ont des gros problèmes de cadmium parce qu'ils sont là depuis plusieurs années et que c'était des terrains qui appartenaient à l'ancienne Asturienne des Mines. Donc il y a encore un gros travail à faire là-dessus. Là déjà sur le lotissement, il faudrait qu'on ait vraiment 178 parcelles de testées au niveau du lotissement de la Coudre. Hein, donc on a eu 90 avec les terrains municipaux. Et après, j'ai pas le nombre exact de parcelles totales du territoire de l'ancienne Asturienne des Mines.
0: Et ça fait 20 ans que les riverains proches de l'usine se mobilisent et expriment leurs inquiétudes dans ce dossier. Beaucoup de temps perdu, regrette Sophie Senton.
1: Il y a 20 ans, on ne parlait pas autant d'écologie que maintenant. Mais en attendant, au bout des 20 ans, les problèmes de santé ont eu le temps d'arriver. Et aussi, il y aurait peut-être eu des solutions à faire avant et peut-être répartir aussi les coûts pour l'usine. Parce que là, si jamais il y a une solution, je suppose que le préfet envisage que ce soit l'usine qui paye. Et du coup, ça va faire une grosse dépense pour eux d'un coup, des choses qui auraient pu être étalées et anticipées. Alors, pour eux et surtout pour les riverains et pour leur santé. Parce que comme je vous dis, on n'a pas encore la mesure exacte de l'impact que ça va avoir.
0: Est-ce que justement, vous avez malheureusement des riverains qui souffrent de certaines maladies ?
1: Oui, et aussi des maladies un petit peu plus mentales, avec des dépressions de certains riverains qui, malheureusement, suite à l'annonce de ça, ont eu beaucoup de mal à encaisser le choc, qui sont tombés dans des phases de dépression, qui se sont reclus et sur eux-mêmes. Il faut savoir que le lotissement, c'est principalement des personnes âgées qui sont venues ici soit pour s'installer pour leur retraite, comme beaucoup, soit qui sont là depuis le début, les années 80, et là... on leur dit, en fait, votre terrain, il vaut plus rien. Et puis, en plus, il est hyper dangereux. Le courrier de l'ARS était déjà très alarmant, le premier courrier qu'on a reçu. Et là, apparemment, le deuxième, de ce que j'ai cru comprendre, il va pas être beaucoup plus joli, quoi.
0: Prochaine étape, lundi prochain, la CSS, commission de suivi de site, et la présentation par la préfecture des résultats détaillés de l'interprétation de l'état des milieux. Les campings sensibilisés aux économies d'eau, un sujet d'une particulière actualité avec la sécheresse actuelle en Charente-Maritime. Le syndicat de distribution d'eau potable O17 a fait le tour des établissements d'hôtellerie de plein air pour inviter ses responsables

0: à la préservation de l'eau. 150 campings ont déjà rejoint l'opération intitulée « Mon camping s'engage ». Leur mission, diffuser les bons gestes auprès des clients de leurs établissements et réduire leur consommation, même en vacances. Betty Aubert, chargée de communication pour O17.
1: Et en fait, l'opération Mon Camping s'engage émane de l'opération de sensibilisation L'eau, on l'aime, on la préserve, que l'on a lancée en 2023. L'opération Mon Camping s'engage, c'est aller à la rencontre des campings. On a 4 ambassadrices pour ça qui ont sillonné le département pour aller rencontrer des campings qui ont envie de faire de la sensibilisation. Donc 4 ambassadrices ont sillonné le terrain, sont allées à leur rencontre et on leur a proposé des outils de communication à mettre dans leurs espaces communs, donc sanitaires, et puis aussi pour ceux qui le souhaitaient dans les mobil-homes, à l'accueil, bénéficier d'une opération de communication pour des gestes de sensibilisation pour réduire la consommation d'eau, même quand on est en vacances.
0: Et pour faire passer les bons messages, rien de tel que des escape games en famille, une malle pédagogique, gaspille d'eau ou encore des échanges autour des éco-gestes. Sainte, capitale du Bridge, le festival international se déroule sur 4 jours à partir d'aujourd'hui et jusqu'à dimanche inclus à l'abbaye aux Dames. C'est la 28e édition, une véritable institution dans la capitale de la Saintonge. L'événement s'est taillé une belle réputation au fil des ans pour son accueil et sa convivialité. L'organisatrice Anne-Marie Lator.
2: En premier, je dirais, c'est la convivialité, parce que on est réputé pour ça. Je ne veux pas vous dire pourquoi le Festival de Sainte, parce que c'est une petite ville par rapport à Juan-les-Pins ou à Biarritz ou à Deauville. On est quand même une petite ville, mais on est réputé pour l'accueil, le cadre, parce que ça se passe à l'abbaye aux Dames. Donc c'est un cadre magnifique, somptueux, comme beaucoup en rêvent, et surtout pour la convivialité, qui est tout ce qui est offert aux festivaliers. C'est-à-dire on a des goûters, on a des cocktails tous les soirs, enfin un petit cocktail avec des amuse-bouches évidemment tous les soirs. On a un grand repas moules frites le samedi soir qui est réputé dans assez quand même beaucoup aux alentours. Donc c'est surtout, je dirais, surtout la convivialité et la qualité, parce que là on a quand même 3 arbitres nationaux qui préside au festival, donc, et des joueurs de très haut niveau. On a beaucoup de premières séries nationales qui jouent aussi bien que des joueurs qui sont beaucoup moins aguerris et qui participent à ce festival.
0: Le Festival international de Bridge se déroule donc à partir d'aujourd'hui et jusqu'à dimanche inclus à l'abbaye aux Dames à Sainte. Vos sorties de ce mercredi tout de suite dans Quartier d'été.
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0: En Pays Marin-Oléron, à Saint-Pierre-d'Oléron, une balade musicale avec G.I.O. au port de la Cotinière à partir de 19h30. En Pays Rochefort et à Fourat, un concert de musique classique en l'église Saint-Gaud danse à partir de 21h avec l'ensemble Improvisation. En Pays Rouennais, à Saint-Palais-sur-Mer, le festival des jeux bat son plein sur la place de l'Océan à partir de 17h. Et puis en Pays Saintet, à Sainte, dans le cadre des mercredis de Saint-Ex, rendez-vous à l'espace Saint-Exupéry, rue des Boiffiers, à partir de 14h pour des jeux et des spectacles avec la compagnie Coyote Minute.
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0: C'est toujours encore un temps estival et agréable.
6: Absolument, pour ce début de journée en Charente-Maritime, le ciel alternera entre belles éclaircies et passages nuageux. Les températures ce matin, ça reste agréable, hein. 18 à 21 degrés avec un vent d'ouest qui restera faible. De quoi profiter d'une ambiance très agréable. Cet après-midi, les éclaircies garderont largement l'avantage. Malgré quelques nuages en conséquence, en tous les cas, le temps restera sec. 23 à 26 degrés pour les températures prévues cet après-midi. 23 degrés à La Rochelle, Saint-Martin-de-Ré, Saint-Pierre-d'Oléron. 24 degrés degrés à Rochefort et Royan, 25 degrés à Saint-Jean-d'Angély et jusqu'à 26 degrés du côté de Saintes cet après-midi.
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0: Merci d'avoir suivi cette édition. Excellent début de journée sur Demoiselle.
6: Merci Emmanuel. On vous retrouve dans un instant pour la météo marine pour celles et ceux qui vont aller travailler en mer. Et dans quelques minutes également pour l'expresso de l'info. Belle journée à vous. L'info sport dans un instant avec le retour d'Emily Bellé. En attendant, c'est Roy Orbison. On aurait dû se coucher plus tôt avec ce titre, Oh Pretty Woman. Pretty Woman.

0: Demoiselle, on fait plaisir ce matin avec Roy Orbison. Oh, Pretty Woman, 7h30.
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0: L'info sport, Émilie Bellet, bonjour.
2: Bonjour à tous. Marlène Reusser a remporté hier à Dijon le contre-la-montre de la 4e étape du Tour de France Femmes et s'empare du maillot jaune. Pauline Ferrand-Prévot a terminé au-delà de la 30e place, à plus de 2 minutes de la Suissesse. La Française s'est retrouvée en grande difficulté et perd du temps sur toutes ses rivales. Demi Vollering termine 2e. La Française Cédrine Kerbaol complète le podium. Aujourd'hui au programme de la 5e étape, 140 km à parcourir entre Mâcon et Belleville en Beaujolais. Soit 2850 mètres de dénivelé pour les coureuses qui vont passer deux fois au col de Gerbet. Dans le final, le Mont Brouilly et ses 3 km à 7,7% pourraient être le juge de paix à 10 km de l'arrivée. Les coureuses s'élanceront à 14h. Côté football, alors que l'Olympique Lyonnais jouait une grande partie de son avenir européen, les Gones se sont finalement inclinés 2-1 hier soir sur le terrain du Sparta Prague lors du 3e tour qualificatif de la Ligue des Champions. Le match retour aura lieu mardi prochain au Groupama Stadium. Du tennis avec le tournoi de Montréal, les Français Terence Atman et Valentin Royer ont réussi hier leur entrée en passant le premier tour. Ils ont respectivement battu le Britannique Jack Draper 6-3-2, 6-6-2 et l'Espagnol Pablo Carreño Busta 1-6-7-5-6-1. En revanche, c'est déjà fini pour Adrian Manarino et Giovanni Empechi Pericard. Les nageurs français qui pouvaient espérer un podium ont raté le coche hier à Paris lors de l'épreuve à des 10 km en eau libre des championnats d'Europe de natation dans la course masculine. Le meilleur tricolore, Logan Fontaine, a terminé 9e, juste devant Marc-Antoine Olivier. La course n'a pas non plus souri aux Françaises. Le meilleur résultat a été obtenu par Caroline Jouisse, 13e. Côté rugby, cette fois c'est officiel, Thomas Ramos rejoindra bien le Racing 92 à l'issue de la saison 2026-2027. En attendant, le club et l'arrière des Rouges et Noirs restent pleinement mobilisés autour d'un objectif commun, réussir la prochaine saison. Thomas Ramos a exprimé sa gratitude envers le Stade Toulousain, tandis que le président Didier Lacroix a salué son talent et son impact sur l'équipe.
0: Le meilleur pays. Merci beaucoup Émilie, on vous retrouve bien sûr dans une heure et dans une demi-heure également pour l'info nationale et internationale. Allez, je vous souhaite un excellent réveil, dans un instant on va retrouver les courses de Tom Kazak et l'horoscope présenté par Julia. Voici Jack Lag, le son de Louisa dans On aurait dû se coucher plus tôt, bienvenue.

0: Demoiselle, bon réveil, 7h35, merci de nous avoir choisi pour votre réveil matin. On va écouter Michael Jackson dans un instant, Off the Wall. C'est l'heure de retrouver Tom Kazak pour les courses.
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2: Bonjour, bonjour à tous. C'est la 8e étape du Grand National du Trot à l'hippodrome de Saint-Malo qui sera le théâtre du Quintet Plus de ce mercredi 5 août 2026. Il réunira seulement 14 concurrents répartis sur deux échelons. Départ prévu 18h30. En tête de notre sélection, le 6, Lord Elo, idéalement placé au premier échelon, drivé par JMB, il peut l'emporter. Du 14, Horacius Della, entraîneur et driver, ont visé le classement du GNT. Le 11, Yalto Dertal, doté d'une redoutable pointe de vitesse finale. Le 13, Edic Gemma, deuxième atout de Marc Sassier, il va tout donner pour s'illustrer. Enfin, le 5, Catchy Quick, au top de sa forme et confirmé corde à droite, il complétera notre sélection. Une sélection que vous pouvez retrouver sur ma chaîne YouTube, Tom Kazak, les pronostics hippiques avec mes dernières minutes. Donc, notre choix aujourd'hui, premier le 6, Lord Elo. Second le 14, Horacius Della. Troisième le 11, Yalto Dertal. Quatrième le 13, Edic Gemma. Cinquième le 5, Catchy Quick. Le second choix le 3, le 8 et le 7. Et à vous la fortune!

0: Demoiselle avec Michael Jackson en souvenir of the Wall. Merci d'être avec nous. Dans un instant, on va retrouver votre horoscope présenté par Julia, l'expresso de l'info, et votre météo marine. C'est Zazie qui arrive avec son nouveau single, Peu importe. Après la pause.
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0: Demoiselle, déjà 7h45, comme chaque matin, c'est l'heure de retrouver l'horoscope présenté par Julia. Bonjour Julia.
13: Bonjour à tous, on commence votre horoscope de ce mercredi 5 août par les Béliers. Une inspiration soudaine pourrait bien changer votre façon d'aborder un projet.
14: Taureau, le moment est venu de croire davantage en vos capacités.
15: Gémeaux, votre travail et votre implication commencent à être remarqués.
16: Cancer, vous retrouvez votre énergie, que vous pensiez d'ailleurs avoir perdue.
17: Lion, les résultats demandent encore un peu de temps.
18: Vierge, votre sérieux inspire confiance.
19: Balance, une opportunité inattendue pourrait modifier vos projets dans le bon sens.
20: Scorpion, votre charisme attire naturellement les bonnes personnes.
21: Sagittaire, vous avancez avec une étonnante facilité.
22: Même sans tout maîtriser, vous prenez les bonnes directions.
23: Capricorne, cette journée vous invite à ralentir.
24: Accordez-vous quelques instants rien que pour vous.
25: Verseau, même lorsque les repères changent, vous gardez votre sang-froid.
26: Et enfin, les poissons, les petits plaisirs du quotidien suffisent aujourd'hui à nourrir votre bonne humeur.
27: Savourez-les pleinement. Je vous souhaite à tous une très belle journée.
0: Merci beaucoup Julia. Retour bien sûr de l'horoscope, ce sera tout à l'heure à 8h45. 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
1: Et jusqu'à la fin, c'était Zazie à l'instant, nouveauté avec son nouveau single Peu importe, nouvel album dans quelques semaines.
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1: Merci de votre fidélité, 7h50.
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1: L'expresso de l'info, bonjour Emmanuel.
4: Bonjour Cyril, bonsoir, bonjour à tous. Un incendie sur la toiture de la gare SNCF de La Rochelle. Le sinistre s'est déclaré vers 2h du matin. D'importants moyens de secours ont été déployés sur place. 52 pompiers au total, indique le SDIS de la Charente-Maritime. Le feu s'est déclaré au niveau du hall central du bâtiment, côté quai A. Il était localisé au niveau de la charpente et la structure. Les soldats du feu ont déployé deux lancers incendies, dont une sur une grande échelle. Une intervention rapide qui a permis de limiter la propagation sur environ 20 mètres carrés. Les 2800 mètres carrés restants de la toiture du bâtiment ont été préservés des flammes. Fort heureusement, il n'y a pas de blessés à déplorer. Les sapeurs-pompiers sont toujours sur place pour la surveillance du sinistre. À Sémussac, deux voleuses qui avaient sévi dans la pharmacie de la commune ont retrouvé grâce aux réseaux sociaux. Elles ont été filmées par des caméras de vidéoprotection en train de dérober des produits, montant du butin environ 200 euros. La pharmacie a diffusé sur les réseaux une capture d'écran. Les voleuses ont été retrouvées trois jours plus tard grâce au travail des gendarmes de la brigade de cause. La pharmacie a ensuite diffusé un message de remerciement. Une plainte a été déposée. Attention, escrocs en Pays Rochefortais, la communauté d'agglomération Rochefort-Rossillon alerte ses habitants sur des tentatives d'escroquerie en cours. Des individus se présentant comme des agents du service de l'eau demandent à accéder au domicile sous prétexte de vérifier une fuite, puis réclament un paiement immédiat. La Caro rappelle que ces agents interviennent uniquement sur rendez-vous, ne demandent jamais de règlement sur place et sont toujours munis d'une carte professionnelle et d'une tenue identifiée. En cas de doute, ne laissez pas entrer ces personnes et contactez le service de l'eau au 05 46 82 67 06. Soyez donc vigilants. C'est une bonne nouvelle pour l'avancée du dossier. On arrive vraiment sur les chiffres concrets. Sophie Senton, coprésidente du collectif de défense de Tonnet-Charente, réagit après la communication officielle du préfet Michel Prozic dans le dossier Timac Agro et la pollution des sols dans les terrains proches du fabricant d'engrais dans la cité de la Coudre. Elle salue des avancées importantes pour les habitants, même si elle rappelle qu'il reste encore de nombreuses parcelles à analyser. Et puis les campings sensibilisés aux économies d'eau, un sujet d'une particulière actualité avec la sécheresse. Le syndicat O17 a fait le tour des établissements d'hôtellerie de plein air. 150 campings ont déjà rejoint l'opération intitulée « Mon camping s'engage ». La météo, beau temps aujourd'hui avec des températures agréables cet après-midi.
1: Demoiselle, 7h53, on prend le large. Voici votre météo marine.
4: Il n'y a pas de bulletin météo spécial. Nous avons une dorsale atlantique 1020 hectopascal dans le golfe de Gascogne. Les prévisions pour aujourd'hui, vent de nord à nord-ouest 2 à 3 Beaufort, une mer peu agitée. Une houle d'ouest à nord-ouest 0,50 m à 1 m, un ciel nuageux. Une bonne visibilité pour la nuit prochaine, vent de nord à nord-ouest 3 à 4 Beaufort, une mer peu agitée. Une houle d'ouest à nord-ouest 0,50 m à 1 m, un ciel clair à peu nuageux. Avec toujours une bonne visibilité. À Foura, aujourd'hui, la mer basse à 16h06 sera haute à 21h16, coefficient de marée 69 et 65.
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0: Demoiselle Ombre réveille ce matin tout en douceur avec la beauté et la voix de Shaded ou Smooth Operator.
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0: 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Demoiselle s'écoute partout avec Alex Lorraine dans un instant. On va écouter Passenger. 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Demoiselle, il est tout juste 8h.
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0: Allez, Demoiselle Info, on retrouve le flash national. Émilie Bédé, bonjour.
3: Bonjour à tous. 13 départements sont placés aujourd'hui en vigilance orange à la canicule. 16 autres sont en vigilance jaune. Météo France a par ailleurs placé 5 départements en vigilance jaune pour un risque d'orage. Les Alpes de Haute-Provence, les Alpes-Maritimes, la Corse du Sud, la Haute-Corse et les Pyrénées-Orientales. Le feu dans le Var n'a pas progressé. La surface brûlée est toujours de 1800 hectares, mais le mercure devrait passer la barre des 38 degrés aujourd'hui, avec en prime à partir de demain le retour du Mistral et d'un vent chargé de chaleur. Le préfet appelle tous les maires à renoncer aux feux d'artifice au sein du département. Concernant la violente reprise d'incendie au sud de l'important brasier fixé quelques jours plus tôt près du massif du Gros Bessillon, l'hypothèse de mise à feu volontaire est sérieusement envisagée. L'enquête se poursuit. Afin de venir en aide aux entreprises impactées par les incendies, l'État a annoncé prendre en charge l'intégralité des indemnités d'activité partielle versées aux salariés des TPE et PME situés dans les zones évacuées en raison des incendies en Gironde et dans les Landes. Une mesure exceptionnelle qui vise notamment à préserver l'emploi. Une personne était toujours recherchée hier soir après avoir été emportée par les eaux à Sixfer à cheval près de Samoins, en Haute-Savoie, où la rivière a débordé après les fortes intempéries. Une coulée de boue s'est également produite dans le cirque du fer à cheval. 15 personnes, dont 2 bébés, ont dû être évacuées par des hélicoptères de la sécurité civile. Des émincés de poulet Pesto Rosso de la marque Grand Frais sont rappelés dans toute la France. Les lots commercialisés du 28 juillet au 3 août pourraient être contaminés par des listeria monocytogènes et ne doivent plus être consommés. L'armée russe a mené une nouvelle série de frappes nocturnes sur la capitale ukrainienne, Kiev et ses alentours. Un premier bilan fait état d'au moins 15 personnes tuées et 27 blessées. Impact imminent, le corps d'une fusée partie de la Terre en janvier 2025 devrait entrer vers 8h35 ce matin en collision avec la Lune. L'engin spatial percutera la surface lunaire à environ 8700 km/h, soulevant un nuage de débris qui pourrait être visible depuis la Terre. L'impact provoquera une explosion équivalente à 3 tonnes de TNT, laissant un cratère dont le diamètre pourrait atteindre 27 mètres.
0: Merci beaucoup Émilie, on vous retrouve dans une demi-heure pour l'Infosport. À tout à l'heure.

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1: 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J'espère que vous allez tous bien. Alors pour ce début de journée en Charente-Maritime, le ciel alternera entre belles éclaircies et passages nuageux. Température agréable ce matin, 18 à 21 degrés. Cet après-midi, les éclaircies gagneront largement l'avantage, malgré quelques nuages sans conséquence. Le temps restera sec, côté température 23-26 degrés. Dans un instant, le saint du jour, les anniversaires de vos stars préférez l'info d'ici avec Emmanuel Bidot.

0: Demoiselle, c'est le nouveau hit de... du chanteur Alex Warren, c'était Passenger. Aujourd'hui, mercredi 5 août, nous fêtons les Abel. Bonne fête à vous. Ce sont les 48 ans de l'humoriste et animateur Jarry. 63 ans pour Emmanuel Chin, journaliste, producteur et ancien animateur de télévision français, reconnu pour avoir créé et présenté l'émission Économique Capital sur M6. 78 ans pour Carole Laure et 85 ans pour Elisabeth Depardieu. Bon anniversaire à vous également si vous êtes né un 5 août. On revient dans un instant avec Jean-Jacques Goldman et puis l'info d'ici avec Emmanuel Bidot. Il sera 8h15.
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0: Demoiselle au cœur des souvenirs avec Jean-Jacques Goldman à l'instant dans votre rendez-vous. On aurait dû se coucher plus tôt. Long is the road américain sur Demoiselle.
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4: On avance sur des chiffres concrets. Le collectif de défense de Tonnet-Charentes réagit après les annonces du préfet sur le dossier Timac Agro. Les services de l'État donnent 6 mois aux fabricants d'engrais pour élaborer un plan de dépollution. Même en vacances, on économise l'eau. Le syndicat de distribution O17 fait la tournée des campings en plein contexte de sécheresse. Et puis des centaines de joueurs à Saintes pour le 28e festival international de bridge. La météo, beau temps et température agréable cet après-midi.

0: IKEA, il était localisé au niveau de la charpente de la structure. Les soldats du feu ont déployé deux lances à incendie, dont une sur une grande échelle. Une intervention rapide qui a permis de limiter la propagation sur environ 20 mètres carrés. Les 2800 mètres carrés restants de la toiture du bâtiment ont été préservés des flammes. Et fort heureusement, il n'y a pas de blessés à déplorer. Les sapeurs-pompiers sont toujours sur place pour la surveillance du sinistre. C'est une bonne nouvelle pour l'avancée du dossier. On arrive vraiment sur des chiffres concrets. Sophie Séneton, co-présidente du collectif de défense de Tonnet-Charentes, réagit après la communication officielle du préfet dans le dossier Timac Agro et la pollution des sols dans les terrains proches du fabricant d'engrais dans la cité de la Coudre. La mauvaise nouvelle, c'est que sur 96 parcelles analysées, la moitié sont effectivement bien polluées aux métaux lourds. Pour les services de l'État, les sols sont incompatibles avec certains usages résidentiels et autoproduction alimentaires, comme les jardins potagers ou les élevages de volailles. La bonne nouvelle, c'est en revanche que le préfet impose à Timac Agro l'élaboration d'un plan de gestion et de remédiation pour la cité de la Coudre. Plus clairement dit, il va falloir que le groupe Timac Agro dépollue. Sophie Séneton salue des avancées importantes pour les habitants, même si elle rappelle qu'il reste encore de nombreuses parcelles à analyser.
1: La bonne voie, ça veut dire qu'on cherche des solutions pour les riverains et qu'on cherche pas forcément un accusateur. On est vraiment dans le concret et dans l'action et pas sur qui a fait quoi. On cherche d'abord une solution pour les habitants et après on cherchera le fautif, entre guillemets. Nous, ce qu'on espère, c'est vraiment une dépollution des sols, qui est également d'autres prélèvements qui soient faits plus en profondeur pour qu'on ait une réelle cartographie. Là, en plus, la zone est un petit peu étendue au niveau de la fraternité. Mais on n'a pas encore tout le territoire de l'ancienne Asturienne des Mines qui est testé. Donc toute la zone où il y a l'impasse du four à chaud, etc., c'est pas encore dans le périmètre d'action, alors qu'on a déjà des membres de l'association qui se sont fait dépister et qui ont des gros problèmes de cadmium parce qu'ils sont là depuis plusieurs années et que c'était des terrains qui appartenaient à l'ancienne Asturienne des Mines. Donc il y a encore un gros travail à faire là-dessus. Là déjà sur le lotissement, il faudrait qu'on ait vraiment 178 parcelles de testées au niveau du lotissement de la Coudre. Hein. Donc on a eu 90 avec les terrains municipaux. Et après, j'ai pas le nombre exact de parcelles totales du territoire de l'ancienne Asturienne des Mines.
0: Et ça fait 20 ans que les riverains proches de l'usine se mobilisent et expriment leurs inquiétudes dans ce dossier. Beaucoup de temps perdu, regrette Sophie Séneton.
1: Il y a 20 ans, on ne parlait pas autant d'écologie que maintenant. Mais en attendant, au bout des 20 ans, les problèmes de santé ont eu le temps d'arriver. Et aussi, il y aurait peut-être eu des solutions à faire avant et peut-être répartir aussi les coûts pour l'usine. Parce que là, si jamais il y a une solution, je suppose que le préfet envisage que ce soit l'usine qui paye. Et du coup, ça va faire une grosse dépense pour eux d'un coup, des choses qui auraient pu être étalées et anticipées. Alors, pour eux et surtout pour les riverains et pour leur santé. Parce que comme je vous dis, on n'a pas encore la mesure exacte de l'impact que ça va avoir.
2: Est-ce que justement, vous avez malheureusement des riverains qui souffrent de certaines maladies ?
1: Oui, et aussi des maladies un petit peu plus mentales, avec des dépressions de certains riverains qui, malheureusement, suite à l'annonce de ça, ont eu beaucoup de mal à encaisser le choc, qui sont tombés dans des phases de dépression, qui se sont reclus et sur eux-mêmes. Il faut savoir que le lotissement, c'est principalement des personnes âgées qui sont venues ici soit pour s'installer pour leur retraite, comme beaucoup, soit qui sont là depuis le début, les années 80, et là on leur dit en fait votre terrain il vaut plus rien, et puis en plus il est hyper dangereux. Le courrier de l'ARS était déjà très alarmant, le premier courrier qu'on a reçu, et là apparemment le deuxième, de ce que j'ai cru comprendre, il va pas être beaucoup plus joli quoi.
0: Prochaine étape, lundi, la CSS, commission de suivi de site, et la présentation par la préfecture des résultats détaillés de l'interprétation de l'état des milieux. À Simussac, deux voleuses qui avaient sévi dans la pharmacie de la commune retrouvées grâce aux réseaux sociaux. Elles ont été filmées par des caméras de vidéoprotection en train de dérober des produits, montant du butin environ 200 euros. La pharmacie a diffusé sur les réseaux une capture d'écran enfants. Elles ont été retrouvées 3 jours plus tard grâce au travail des gendarmes de la brigade de Cozes, la pharmacie, a ensuite diffusé un message de remerciement. Une plainte a été déposée. Attention, escrocs en Pays Rochefortais. La communauté d'agglomération Rochefort-Océan alerte ses habitants sur des tentatives d'escroquerie en cours. Des individus se présentant comme des agents du service de l'eau demandent à

0: accéder au domicile sous prétexte de vérifier une fuite, puis réclame un paiement immédiat. La Caro rappelle que ces agents interviennent uniquement sur rendez-vous, ne demandent jamais de règlement sur place et sont toujours munis d'une carte professionnelle et d'une tenue identifiée. En cas de doute, ne laissez pas entrer ces personnes et contactez le service de l'eau au 05 46 82 67 06. Les campings sensibilisés aux économies d'eau, un sujet d'une brûlante actualité avec la sécheresse actuelle en Charente-Maritime. Le syndicat de distribution d'eau potable O17 a fait le tour des établissements d'hôtellerie de plein air pour inviter ses responsables à la préservation de l'eau. 150 campings ont déjà rejoint l'opération intitulée « Mon camping s'engage ». Leur mission, diffuser les bons gestes auprès des clients de leurs établissements et réduire leur consommation, même en vacances. Après avoir noué des partenariats, des ambassadrices d'O17 vont à la rencontre des vacances. Car ils consomment particulièrement en ce moment. Betty Audebert, chargée de communication pour O17.
1: L'ensemble des établissements ont été visités. Aujourd'hui, on est à peu près à 150 campings partenaires, donc qui ont adhéré à l'opération Mon Camping s'engage. Et désormais, eh bien, on est passé à la seconde phase de cette opération et nos ambassadrices sont dans les campings pour proposer des animations dans les campings partenaires. À cette période de l'année, faut pas se le cacher, ce sont ceux qui consomment le plus d'eau, bien évidemment. Donc forcément, ben c'est pour ça qu'on les voit à cette période de l'année et c'est pour ça qu'on souhaite les mobiliser à ce moment-là. Oui. On demande à chaque visiteur, à chaque vacancier, de faire sa vaisselle dans une bassine et de pas laisser couler l'eau, de prendre des douches courtes, mais comme aussi ça, on le demande à tous les habitants du département. Ce sont des petits gestes tout simples du quotidien. Là aussi, se brosser les dents sans laisser couler l'eau. Enfin, voilà ce qu'on peut faire à la maison et en vacances.
0: Et pour faire passer les bons messages, rien de tel que des escape games, une malle pédagogique, gaspido ou encore des échanges autour des éco-gestes. Sainte capitale du Bridge, le festival international se déroule sur 4 jours à partir d'aujourd'hui et jusqu'à dimanche inclus à l'Abbaye aux Dames. C'est la 28e édition, une véritable institution dans la capitale de la Saintonge. L'événement s'est taillé une belle réputation au fil des ans pour son accueil et sa convivialité. Le festival accueille les meilleures joueuses et joueurs de Bridge. Le niveau est relevé, comme le confie Anne-Marie Lator, l'organisatrice.
2: Le grand nom qu'on pourrait dire, c'est Sylvie Gombert, anciennement Sylvie Villard. Donc Sylvie Gombert qui va faire l'Open, je crois, cette année. Je ne sais pas si elle va faire tous les tournois, je n'ai pas toujours bien regardé, mais je sais qu'elle va venir cette année aussi. Et puis beaucoup de joueurs de première série nationale. Alors je ne vous donnerai pas leur nom parce que je connais plus les joueurs de niveau moyen comme moi, si vous voulez, que les grands joueurs de première série nationale. Mais on en a, pas loin du tiers. Hein. Pas loin du tiers, qui sont des très très grands joueurs. Chaque jour, on a à peu près entre, 200 joueurs, une moyenne de 200 joueurs.
0: Le Festival international de Bridge se déroule à partir donc d'aujourd'hui et jusqu'à dimanche inclus à l'Abbaye aux Dames. À Sainte, on passe aux loisirs dans Quartier d'été.
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0: En Pays Marais-Oléron, au Château d'Oléron, découvrez les mercredis du château avec marché nocturne et concert hommage à Francis Cabrel. Ça commence à 18h30. En Pays Rochefortais, on lèvera les yeux au ciel, la Porte des Barques avec Vent des Barques et ses cerfs-volants. Les festivités commencent tout à l'heure à 10h. En Pays Rouennais, à Étoile, un concert gospel sur la place du Champ de Foire à 21h avec Allegria. Et puis en Pays Sainté, à Vénéran, la maison des Aqueducs propose des histoires contées, jeux de piste et autres ateliers.
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0: Un temps comme vous aimez, Cyril.
6: Absolument, pour ce début de journée en Charente-Maritime, le ciel alternera entre belles éclaircies et passages nuageux. Les températures agréables comprises entre 18 et 21 degrés avec un vent d'ouest qui restera faible. Cet après-midi, les éclaircies garderont largement l'avantage. Malgré quelques nuages sans conséquence, le temps restera sec. Côté température, 23-26 degrés, 23 degrés attendus à La Rochelle, Saint-Martin-de-Ré et Saint-Pierre-de-Léron, 24 degrés à Rochefort et Royan, 25 degrés à Saint-Jean-d'Angély, jusqu'à 26 degrés à Sainte-Jonzac, ou bien encore du côté de Montguyon avec un vent d'ouest.
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0: Merci d'avoir suivi cette édition. Très bonne journée sur Demoiselle.
6: Merci beaucoup Emmanuel, à tout à l'heure pour l'Expresso de l'Info.
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0: Demoiselle avec la première grande gagnante de la Starac il y a quelques années. Jennifer, tournez la page à 8h30.
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0: Avec Émilie Bellé. Bonjour Émilie.
2: Bonjour à tous. Marlène Reusser a remporté hier à Dijon le contre-la-montre de la quatrième étape du Tour de France Femmes et s'empare du maillot jaune. Pauline Ferrand-Prévot a terminé au-delà de la 30e place, à plus de 2 minutes de la Suissesse. La Française s'est retrouvée en grande difficulté et perd du temps sur toutes ses rivales. Demi Vollering termine deuxième. La Française Cédrine Kerbaol complète le podium. Aujourd'hui au programme de la 5e étape, 140 km à parcourir entre Mâcon et Belleville en Beaujolais. Soit 2850 mètres de dénivelé pour les coureuses qui vont passer deux fois au col de Gerbet. Dans le final, le Mont Brouilly et ses 3 km à 7,7% pourraient être le juge de paix à 10 km de l'arrivée. Les coureuses s'élanceront à 14h. Côté football, alors que l'Olympique Lyonnais jouait une grande partie de son avenir européen, les Gones se sont finalement inclinés 2-1 hier soir sur le terrain du Sparta Prague lors du 3e tour qualificatif de la Ligue des Champions. Le match retour aura lieu mardi prochain au Groupama Stadium. Du tennis avec le tournoi de Montréal, les Français Terence Atman et Valentin Royer ont réussi hier leur entrée en passant le premier tour. Ils ont respectivement battu le Britannique Jack Draper 6-3-2, 6-6-2 et l'Espagnol Pablo Carreño Busta 1-6-7-5-6-1. En revanche, c'est déjà fini pour Adrian Manarino et Giovanni Mpecci Pericard. Les nageurs français qui pouvaient espérer un podium ont raté le coche hier à Paris lors de l'épreuve à des 10 km en eau libre des championnats d'Europe de natation dans la course masculine. Le meilleur tricolore, Logan Fontaine a terminé 9e, juste devant Marc-Antoine Olivier. La course n'a pas non plus souri aux Françaises. Le meilleur résultat a été obtenu par Caroline Jouisse, 13e. Côté rugby, cette fois c'est officiel, Thomas Ramos rejoindra bien le Racing 92 à l'issue de la saison 2026-2027. En attendant, le club et l'arrière des Rouges et Noirs restent pleinement mobilisés autour d'un objectif commun, réussir la prochaine saison. Thomas Ramos a exprimé sa gratitude envers le Stade Toulousain, tandis que le président Didier Lacroix a salué son talent et son impact sur l'équipe.
0: Merci beaucoup Émilie, retour de l'information nationale et internationale avec vous à 9h. Merci d'avoir choisi Demoiselle, il est 8h33, je vous souhaite un excellent réveil, de belles vacances. Si vous avez la chance d'avoir quelques jours de repos ici en Charente-Maritime, et puis du courage si vous êtes au travail ou si vous en prenez la direction. Allez, un peu de douceur en musique. Olivia Dean, voici So Easy to Fall in Love.

0: Demoiselle, bon réveil avec Olivia Dean, So Easy to Fall in Love. C'est l'heure de retrouver Tom Kazak pour les courses, 8h36.
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2: Bonjour, bonjour à tous. C'est la 8e étape du Grand National du Trot à l'hippodrome de Saint-Malo qui sera le théâtre du Quintet Plus de ce mercredi 5 août 2026. Il réunira seulement 14 concurrents répartis sur deux échelons. Départ prévu 18h30. En tête de notre sélection, le 6, Lord Elo, idéalement placé au premier échelon, drivé par JMB, il peut l'emporter. Du 14, Horacius Della, entraîneur et driver ont visé le classement du GNT. Le 11, Yalto Dertal, doté d'une redoutable pointe de vitesse finale. Le 13, Edic Gemma, deuxième atout de Marc Sassier, il va tout donner pour s'illustrer. Enfin, le 5, Kachi Quick, au top de sa forme et confirmé corde à droite, il complétera notre sélection. Une sélection que vous pouvez retrouver sur ma chaîne YouTube, Tom Kazak, les pronostics hippiques avec mes dernières minutes. Donc, notre choix aujourd'hui, premier le 6, Lord Elo. Second le 14, Horacius Della. Troisième le 11, Yalto Dertal. Quatrième le 13, Edic Gemma. Cinquième le 5, Kachi Quick. Le second choix le 3, le 8 et le 7. Et à vous la fortune!

0: Demoiselle, bon réveil, 8h40. Francis Cabrel avec les chemins de traverse. On retrouve le programme télé.
1: 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Et on commence avec votre nouvelle série ce soir sur TF1. Tu en retrouves notamment Ramzy au casting, fraîchement diplômé de l'école de police de Paris. Leïla intègre à contre-cœur la PJ de Nice pour se former sur le terrain. Son point faible, alors qu'elle est brillante hein, en criminologie et psychologie. Alors son supérieur la met en binôme avec la capitaine Alison, niçoise intrépide, rebelle et incontrôlable. Commence alors une enquête sur la piste d'un tueur en série. Flèche et Bélanie vont devoir s'apprivoiser et faire équipe pour sauver des vies, quitte à retourner toute la Riviera. Ça s'appelle Sirène, c'est votre nouvelle série. Beaucoup d'humour à l'intérieur et c'est sur TF1. France 2, retrouvez la série Code Rouge. Sur France 3, Secret d'Histoire, la folle épopée de Charlotte d'Angleterre. Sur M6, J'en connais un rayon et de retour, présenté par Julien Courbet, votre jeu. W9, enquête d'action, urgence dans les Alpes, au secours, les vacances tournent mal. Sur TMC, du rire avec les chevaliers du fiel et leur croisière d'enfer. Et les 100 vidéos qui ont fait rire le monde entier sur Gulli pour une spéciale, les fêtes de famille partent en vrille. Allez, je vous laisse faire votre choix et par avance, une belle soirée devant votre télévision.
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0: Avec Arnold Turbus de retour dans quelques minutes avec Étienne Déon, on va écouter Laurie Sky dans votre rendez-vous. On aurait dû se coucher plus tôt, c'est l'heure de l'horoscope comme chaque jour. Il est présenté par Julia. Bonjour Julia.
1: Bonjour à tous, on commence votre horoscope de ce mercredi 5 août par les béliers. Une inspiration soudaine pourrait bien changer votre façon d'aborder un projet.
2: Taureau, le moment est venu de croire davantage en vos capacités.
3: Gémeaux, votre travail et votre implication commencent à être remarqués.
4: Cancer, vous retrouvez votre énergie que vous pensiez d'ailleurs avoir perdu.
5: Lion, les résultats demandent encore un peu de temps.
6: Vierge, votre sérieux inspire confiance.
7: Balance, une opportunité inattendue pourrait modifier vos projets dans le bon sens.
8: Scorpion, votre charisme attire naturellement les bonnes personnes.
9: Sagittaire, vous avancez avec une étonnante facilité.
10: Même sans tout maîtriser, vous prenez les bonnes directions.
11: Capricorne, cette journée vous invite à ralentir.
12: Accordez-vous quelques instants rien que pour vous.
13: Verseau, même lorsque les repères changent, vous gardez votre sang-froid.
14: Et enfin les poissons, les petits plaisirs du quotidien suffisent aujourd'hui à nourrir votre bonne humeur.
15: Savourez-les pleinement. Je vous souhaite à tous une très belle journée.
0: Merci beaucoup Julien, on vous retrouve demain matin. Premier rendez-vous, ce sera 7h45. 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
0: Vous écoutez Demoiselle, excellente journée à tous, il est déjà 8h50.
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0: C'est l'heure de retrouver l'info d'ici.
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0: Bonjour Emmanuel, l'expresso. Bonjour, de l'info.
20: Un incendie sur la toiture de la gare SNCF de La Rochelle. Le sinistre s'est déclaré vers 2h du matin. D'importants moyens de secours ont été déployés sur place. 52 sapeurs-pompiers au total, indique le 10 de la Charente-Maritime. Le feu s'est déclaré au niveau du hall central du bâtiment, côté quai A. Il était localisé au niveau de la charpente de la structure. Les soldats du feu ont déployé 2 lances à incendie, dont une sur une grande échelle. Une intervention rapide qui a permis de limiter la propagation sur environ 20 mètres carrés. Les 2800 mètres carrés restants de la toiture du bâtiment ont été préservées des flammes et fort heureusement, il n'y a pas de blessés à déplorer. Les sapeurs-pompiers sont toujours sur place pour la surveillance du sinistre. C'est une bonne nouvelle pour l'avancée du dossier. On arrive vraiment sur des chiffres concrets. Sophie Sénoton, co-présidente du collectif de défense de Tonnerre-Charente, réagit après la communication officielle du préfet dans le dossier Timac Agro et la pollution des sols dans les terrains proches du fabricant d'engrais dans la cité de la Coudre. Ça fait 20 ans que les riverains proches de l'usine se mobilisent et expriment leurs inquiétudes dans ce dossier. Beaucoup de temps perdu, regrette quand même Sophie Sénoton. À Simussac, 2 voleuses qui avaient sévi dans la pharmacie de la commune retrouvées grâce aux réseaux sociaux. Elles ont été filmées par des caméras de vidéoprotection en train de dérober des produits, montant du butin environ 200 euros. La pharmacie a diffusé sur les réseaux une capture d'écran. Les 2 jeunes femmes ont été retrouvées 3 jours plus tard grâce au travail des gendarmes de la brigade de Cozes. La pharmacie a ensuite diffusé un message de remerciement. Une plainte a été déposée. Attention, escrocs en Pays Rochefortais. La communauté d'agglomération Rochefort-Océan alerte ses habitants sur des tentatives d'escroquerie en cours. Des individus se présentant comme des agents du service de l'eau demandent à accéder au domicile sous prétexte de vérifier une fuite, puis réclament un paiement immédiat. La CARO rappelle que ces agents interviennent uniquement sur rendez-vous, ne demandent jamais de règlement sur place et sont toujours munis d'une carte professionnelle et d'une tenue identifiée en cas de doute. Ne laissez pas entrer ces personnes et contactez le service de l'eau au 05 46 82 67 06. Soyez donc particulièrement vigilants.
0: 8h52 sur Demoiselle, on prend le large maintenant, voici votre météo marine.
20: Il n'y a pas de bulletin météo spécial, nous avons un anticyclone se renforçant 1020 hectopascal dans le golfe de Gascogne. Les prévisions pour aujourd'hui, vent de nord à nord-ouest 2 à 3 Beaufort, une mer peu agitée, une houle d'ouest à nord-ouest 0,50 m à 1 m, un ciel nuageux avec une bonne visibilité. Pour la nuit prochaine, vent de nord à nord-ouest 3 à 4 Beaufort, une mer peu agitée, une houle d'ouest à nord-ouest 0,50 m à 1 m, un ciel clair à peu nuageux avec une bonne visibilité. À Foura, aujourd'hui, la mer basse à 16h06 sera haute à 21h16. Coefficient de marée 69 et 65.
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0: Doinzalé, on adore. Le nouveau Arnold de Turbus avec Étienne Dao à l'instant, c'était Laurie Sky dans vos matinales.
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0: Demoiselle, belle journée avec téléphone en souvenir, c'était New York avec toi. Allez, belle journée avec Corneille et Vita dans un instant, la nouvelle version d'Ensemble et Phil Collins, You Can't Relove. Bienvenue, c'est Demoiselle que vous écoutez, 9h.
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0: Demoiselle Info, c'est l'heure du flash avec Émilie Bellet. Bonjour Émilie.
3: Bonjour à tous. Le gouvernement a publié aujourd'hui un arrêté qui reconnaît les incendies de Gironde et des Landes comme un sinistre de grande ampleur. Ce document permet d'alléger les formalités pour la coupe des arbres incendiés. Compte tenu des risques sanitaires, l'abattage des bois incendiés devrait être réalisé rapidement après la sécurisation du massif. Les bois fragilisés constituent en effet un facteur favorable au développement des ravageurs. 14 540 feux ou départs de feux ont été enregistrés en France depuis le début de la saison. Des chiffres annoncés hier par le ministre de l'Intérieur, Laurent Nunez. Près de 120 000 hectares sont partis en fumée. Pas moins de 15 000 largages ont déjà effectué contre 4 300 l'an dernier. Sur le plan sécuritaire, 402 personnes, dont 156 mineurs, ont été interpellées pour mise à feu criminelle ou involontaire. 36 personnes sont actuellement en détention, soit condamnées, soit en attente de leur jugement. 13 départements sont d'ailleurs placés aujourd'hui en vigilance orange à la canicule, 16 autres en vigilance jaune. Météo France a placé 5 départements en vigilance jaune pour un risque d'orage, les Alpes de Haute-Provence, les Alpes-Maritimes, la Corse du Sud, la Haute-Corse et les Pyrénées-Orientales. Afin de venir en aide aux entreprises impactées par les incendies, l'État a annoncé prendre en charge l'intégralité des indemnités d'activité partielle versées aux salariés des TPE et PME situés dans les zones évacuées en raison des incendies en Gironde et dans les Landes, une mesure exceptionnelle qui vise notamment à préserver l'emploi. C'est cet après-midi que le tribunal correctionnel de Nice doit se prononcer dans l'affaire Jean Pormanov, le streamer décédé en direct en août 2025. Les streamers Naruto et Safin, accusés d'avoir mis en place un système de maltraitance, risquent la prison et un bannissement à vie des plateformes. Un accord préliminaire entre l'Iran et les États-Unis pourrait être annoncé aujourd'hui. Donald Trump a affirmé hier que le détroit d'Ormuz rouvrirait très bientôt, sans quoi l'Iran serait frappé très fort, selon les mots du président américain. Le passage le long des côtes iraniennes doit être déminé avant de pouvoir rouvrir. Et le peloton va s'élancer à 14h cet après-midi pour la 5e étape du Tour de France féminin entre Mâcon et Belleville en Beaujolais. La Suissesse Marlène Reusser partira avec le maillot jaune.
0: Merci beaucoup, Émilie. On vous retrouve bien sûr dans une heure, à tout à l'heure.

0: Mademoiselle avec à l'instant la nouvelle version d'Ensemble. C'était Corneille et Vita pour vous accueillir.
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0: Et en direct, bienvenue à vous, bonjour à tous, quel bonheur, quel plaisir de vous retrouver chaque matin entre 9h et midi dans vos matinales en Charente-Maritime. Alors pour cette bout de journée, le ciel alterne entre belles éclaircies et passages nuageux. Un mot des températures qui reste agréable, hein, comprise entre 18 et 21 degrés. Cet après-midi, les éclaircies garderont largement l'avantage malgré quelques nuages sans conséquence. Le temps restera sec. Côté température, 23-26 degrés pour les températures prévues sous abri. Allez, dans un instant, les anniversaires et le saint du jour. Belle journée avec Phil Collins.

0: Demoiselle avec un artiste que l'on adore retrouver dans vos matinales. Phil Collins, sans souvenir, c'était You Came to Re-Love. Aujourd'hui, mercredi 5 août, nous fêtons les Abel. Bonne fête à vous. Ce sont les 48 ans également de l'humoriste et animateur Jarry. 63 ans pour Emmanuel Chahin, journaliste, producteur et ancien animateur de télévision français, reconnu pour avoir créé et présenté l'émission économique, souvenez-vous, Capital, c'était sur M6. 78 ans pour Carole Laure et 85 ans pour Elisabeth Depardieu. Bon anniversaire à vous également si vous êtes né un 5 août. C'est Joe qui arrive dans un instant, End of Beginning, et puis la toute nouvelle chanson de Florent Pagny qui s'appelle Le braquage des sentiments à suivre.
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0: Le braquage des sentiments à l'instant, c'était la nouvelle chanson de Florent Pagny.
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0: Avec ce mercredi 21h, rendez-vous à Ronces-les-Bains pour la finale de Ronces. Cherche son incroyable talent au programme des artistes de la région, des invités comme Timéo de la France, un incroyable talent, et Dylan la passade de The Voice, un DJ et de nombreuses animations, une soirée gratuite à ne pas manquer. Ça se passe ce soir donc sur le parking du Casino Partouche de la Tremblade Ronces-les-Bains. Festival à Vaux-sur-Mer dès 19h, découvrez Captain Sparks and the Royal Company, puis Macheté 20h30, et la soirée se clôturera avec le concert de 3 Cafés Gourmands, ce sera 22h. Ce mercredi dès 19h à Saint-Georges-de-Didonne, rendez-vous pour la soirée Bailamos, soirée salsa, musique cubaine et ambiance conviviale. À 21h, direction Étoile pour un concert gospel avec la compagnie Allegria, rendez-vous sur la place du Champ de Foire pour une soirée musicale gratuite et pleine d'émotions. Au château de Léron, profitez d'une soirée festive sur la place de la République. Dès 18h30, jeu avec Ludo Léron, marché de nuit, restauration et concert hommage à Francis Cabrel avec le groupe 12 au Clock Cover. La soirée se terminera avec un spectaculaire show de feu et c'est gratuit. Ce mercredi à la Cotinière, sur le port, rendez-vous avec J.O. et ses sonorités latino-festives, un concert gratuit à 19h30. En Pays Rocheforté, du côté de Port Débarque, dès 10h, dans quelques minutes, le Front de Mer accueille Vent Débarque. Au programme Cerf-Volant Géant, Jardin du Vent, Girouette et Atelier pour petits et grands. Une animation gratuite, poétique et colorée à partager en famille. Ça débute à 10h ce matin du côté de Port Débarque. À Ichilé aujourd'hui, les mercredis jazz vous invite à une soirée gratuite entre patrimoine et musique. Ça débute à 17h. Ce mercredi soir, au château de la Fée Mélusine à Saint-Jean-d'Angle, menez l'enquête dans une expérience nocturne immersive. Interrogez les suspects, cherchez des indices et tentez de résoudre le mystère autour de la disparition du châtelain. Deux séances aujourd'hui à 19h et 21h. Attention, c'est sur réservation. On retrouve Camille de l'Office de Tourisme Rochefort-Océan, direction le Fort Lupin.
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0: Merci beaucoup Camille, voici donc quelques rendez-vous pour aujourd'hui, mercredi.
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0: Mademoiselle avec le premier grand succès de la chanteuse Santa à l'instant, c'était Popcorn Salé.
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0: Ce dimanche 9 août, rendez-vous au port du Chapuis à Boursefranc pour la grande journée port en fête. Alors brocante toute la journée, animation, baptême de jet ski, démonstration d'élitreuillage, dégustation de produits régionaux, cochons la broche, bal populaire et un magnifique feu d'artifice à 23h, une journée festive et conviviale au profit des familles des marins disparus en mer. Rendez-vous ce dimanche 9 août au port du Chapuis à Boursefranc. On vous attend nombreux et c'est un clin d'œil bien sûr, demoiselle Oléron comme chaque année, 9h30.
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0: Emmanuel Bidot.
2: Sainte capitale du Bridge, le festival international se déroule sur 4 jours à partir d'aujourd'hui et jusqu'à dimanche inclus à l'abbaye aux Dames. C'est la 28e édition, une véritable institution dans la capitale de la Saintonge. L'événement s'est taillé une belle réputation au fil des ans pour son accueil et sa convivialité. Anne-Marie Lator, l'organisatrice.
3: En premier, je dirais, c'est la convivialité, parce que on est réputé pour ça. Je ne veux pas vous dire pourquoi le Festival de Sainte, parce que c'est une petite ville par rapport à Juan-les-Pins ou à Biarritz ou à Deauville. On est quand même une petite ville, mais on est réputé pour l'accueil, le cadre, parce que ça se passe à l'abbaye aux Dames. Donc c'est un cadre magnifique, somptueux, comme beaucoup en rêvent, et surtout pour la convivialité, qui est tout ce qui est offert aux festivaliers. C'est-à-dire on a des goûters, on a des cocktails tous les soirs, enfin un petit cocktail avec des amuse-bouches évidemment tous les soirs. On a un grand repas moules frites le samedi soir qui est réputé quand même beaucoup aux alentours. Donc voilà, c'est surtout, je dirais surtout, la convivialité et la qualité, parce que là on a quand même 3 arbitres nationaux qui président au festival, donc, et des joueurs de très haut niveau. On a beaucoup de premières séries nationales qui jouent aussi bien que des joueurs qui sont beaucoup moins aguerris et qui participent à ce festival.
2: Et justement, le niveau est particulièrement relevé.
3: Le grand nom qu'on pourrait dire, c'est Sylvie Gombert, anciennement Sylvie Villard. Donc Sylvie Gombert qui va faire l'Open, je crois, cette année. Je ne sais pas si elle va faire tous les tournois, je n'ai pas toujours bien regardé, mais je sais qu'elle va venir cette année aussi. Et puis beaucoup de joueurs de première série nationale. Alors je ne vous donnerai pas leur nom parce que je connais plus les joueurs de niveau moyen comme moi, si vous voulez, que les grands joueurs de première série nationale. Mais on en a, pas loin du tiers. Hein. Pas loin du tiers, qui sont des très très grands joueurs. Chaque jour, on a à peu près entre, je dirais, 200 joueurs, une moyenne de 200 joueurs.
2: Et le Festival international de Bridge se déroule à partir d'aujourd'hui et jusqu'à dimanche inclus à l'abbaye aux Dames à Saintes.
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0: Alors pour ce début de journée en Charente-Maritime, le ciel partagé entre éclaircies et passages nuageux ce matin. Cet après-midi, les éclaircies resteront dominantes malgré quelques nuages. Le temps restera sec sur l'ensemble du département. Les températures 23-26 degrés, 23 degrés attendus à La Rochelle et Saint-Pierre-d'Oléron, 24 degrés à Échillé et Saint-Palais-sur-Mer. Du côté de Saint-Jean-d'Angély, comptez 26 degrés ainsi qu'à Sainte. Voilà pour la tendance météo pour ce mercredi.
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Merci beaucoup Emmanuel Bidon, on vous retrouve tout à l'heure à 10h30 pour le Flash Info local et départemental. Merci de votre fidélité, on vous souhaite de belles vacances si vous avez la chance d'avoir quelques jours de repos ici en Charente-Maritime. Voici Temper City dans vos matinales avec le hit pop Self Aware maintenant.

0: Demoiselle, 9h37, excellente matinée à tous. Tenez, si vous avez un peu de temps ce matin, sachez que jusqu'à 12h30, il y a une collecte de sang du côté de Saint-Georges-d'Oléron. Celle-ci se déroule à Salle Le Chez, 89 rue des Sports à Chéré. Merci de ne pas venir à jeun. Il faut avoir 18 ans et vous présenter avec une pièce d'identité. Collecte de sang donc ce matin du côté de la Salle Le Chez, 89 rue des Sports à Chéré, jusqu'à midi et demi. Allez, on va écouter Manon Lisa, Le Petit Pêcheur, dans un instant. Le nouveau feu, Chatterton avec Ce qu'on devient. Et puis nous irons faire un petit tour également sur les plages du département. A tout de suite.
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0: Demoiselle Nouveauté avec ce qu'on devient, c'était feu. Chatterton à l'instant, direction la plage.
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0: Allez, direction les belles plages de la Charente-Maritime avec tout d'abord sur Aléron, sur la plage de Gatso à Saint-Trojan-les-Bains. Le temps sera agréable avec un ciel largement lumineux. Sur le sable, la température atteindra 25 degrés à l'ombre avec une sensation douce grâce à un vent modéré. L'eau sera 21 degrés. Le vent donc soufflera de secteur ouest à nord-ouest entre 15 et 20 km/h. La mer restera peu agitée avec une petite houle. L'indice UV sera fort autour de 6. Pensez à la protection solaire. Du côté de Port des Barques, dans la retenue d'eau, les conditions seront particulièrement favorables pour une sortie en famille. La température de l'air sur la plage montera environ 25 degrés. L'eau peu profonde par endroit pour afficher 22 degrés. Le vent restera modéré avec un plan d'eau calme. L'indice UV restera élevé 6 avec une protection solaire recommandée. Et enfin, direction la Côte de Beauté, sur la plage de la Grande Conche à Royan, les amateurs de grandes plages profiteront d'une belle après-midi estivale. Il fera environ 25 degrés sur le sable avec une eau à 22 degrés. Le vent sera faible à modéré, orienté ouest à nord-ouest autour de 15 km/h. La mer sera agréable, peu agitée, avec de bonnes conditions pour la baignade et les activités nautiques. Indice UV de 6. Allez, petit point marée à Marennes. La mer sera descendante tout au long de l'après-midi. 10h05 pour la pleine mer, 16h08 pour la basse mer. 66 et 63, bonne baignade.
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0: Demoiselle, merci de nous avoir choisi à la radio, sur internet et dans votre téléphone. Demoiselle s'écoute partout. Avec Teddy Swims dans un instant, et puis Bon Entendeur avec Yves Simon, ce sera au Pays des Merveilles de Juliette dans un instant. Bienvenue Demoiselle, il est tout juste 10h.
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0: Demoiselle Info, c'est l'heure du flash national et international. Bonjour.
3: Bonjour à tous. Fait divers à Valence. 6 personnes ont été blessées par balle dans une fusillade. Selon une source policière, le pronostic vital d'une des victimes est d'ailleurs engagé. Un véhicule incendié pouvant correspondre à celui impliqué a été retrouvé à quelques kilomètres du lieu de la fusillade. Les faits sont survenus hier soir dans le quartier du Polygone. Les causes ne sont pas connues pour le moment. Incendie dans le Var. Les pompiers poursuivent la lutte contre les reprises de feu alors qu'une hausse des températures et du vent est à prévoir aujourd'hui. Ils sont quelques 1200 soldats du feu mobilisés près du massif du Gros Bessillon. Selon le parquet de Draguignan, la piste des départs de feu volontaires est sérieusement envisagée. Dans la Drôme, de pompiers ont par ailleurs été blessés et 280 hectares ont été parcourus par les flammes. Canicule, 10 départements sont maintenus en vigilance orange aujourd'hui et jusqu'à 38 degrés sont attendus sur le pourtour méditerranéen. Les Alpes-Maritimes, l'Ardèche, la Drôme, le Gard, l'Isère, le Rhône, le Var, le Vaucluse et les deux départements corses sont concernés. Météo France a précisé que la situation de forte chaleur devrait continuer à régresser vers le sud-est. Guerre au Moyen-Orient, Donald Trump a déclaré que soit le détroit d'Ormuz ouvrira bientôt, soit l'Iran sera frappé très fort. Le président américain a pris la parole dans un entretien accordé à Fox News. Il a par ailleurs assuré avoir le temps et que les discussions sont très bonnes. Il a également indiqué que Téhéran voulait passer un accord et que ce sera fait probablement bientôt. Guerre en Ukraine, des frappes russes ont fait au moins 15 morts à Kiev et des entrepôts ont été touchés. Les services d'urgence ukrainiens ont indiqué sur Telegram qu'à l'extérieur de la capitale, 14 personnes ont été tuées et 27 autres blessées pendant cette attaque nocturne. Plus de 7 lieux ont été touchés en même temps. Les frappes s'intensifient des deux côtés depuis plusieurs semaines. Cinéma, la suite du film Barbie pourrait ne jamais voir le jour. Warner Bros. Semble pour le moment dans une impasse avec l'équipe originale du premier volet et ce notamment à cause des cachets demandés par les acteurs. Ryan Gosling aurait réclamé 20 millions de dollars. Le temps est compté pour le studio qui ne dispose des droits de la franchise que jusqu'en décembre pour produire la suite.
0: Merci beaucoup Pauline, retour de l'information nationale et internationale à 11h.

0: Demoiselle, bienvenue à vous dans vos matinales avec la version de Bon Entendeur, avec cette chanson signée Yves Simon. C'était au pays des merveilles de Juliette pour vous accueillir.
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0: J'espère que vous allez bien en ce mercredi. Nous sommes le 5 août, nous fêtons les Abel. Bonne fête à vous, ce sont les 48 ans aujourd'hui pour Jarry, l'animateur humoriste. 63 ans pour Emmanuel Chin, journaliste, producteur et ancien animateur de télévision français, reconnu pour avoir créé et présenté l'émission économique Capital sur M6. 78 ans pour Carole Laure et 85 ans également pour Elisabeth Depardieu. Bon anniversaire à vous également si vous êtes né un 5 août. Dans un instant, on va retrouver le rendez-vous agenda loisirs, des idées de sortie pour aujourd'hui, 10h30, flash info local et départemental, et puis on fera un point également sur votre météo de plage. Une nouvelle fois, voici Marguerite en nouveauté avec le titre Belle Vie.

0: demoiselle dans la playlist de votre télé. C'était Marguerite à l'instant avec le titre Belle Vie. Vous restez avec nous, Bruno Mars arrive avec I Just Might. On va écouter également Les Innocents avec Jody. A tout de suite.
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0: Demoiselle, belle journée avec Bruno Mars à l'instant et Just Might. On va écouter Les Innocents jeudi.
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0: Ce soir 21h, rendez-vous à Ronces-les-Bains pour la finale de Ronces cherche son incroyable talent. Au programme des artistes de la région, des invités comme Timéo que vous avez vu dans l'émission La France, un incroyable talent sur M6. Et puis la présence également de Dylan Lapassade de The Voice, une soirée gratuite à ne pas manquer. Ça se passe ce soir sur le parking du Casino Partouche de la Tremblade, Ronces-les-Bains. Festival ce soir à Vaux-sur-Mer, dès 19h, découvrez Captain Sparks and the Royal Company, puis Macheté 20h30 et la soirée se terminera en beauté avec le concert de 3 Cafés Gourmands à 22h. À 19h à Saint-Georges-de-Didonne, rendez-vous pour la soirée Bailamos, salsa, musique cubaine et ambiance conviviale vous attendent face à l'océan. À 21h, direction Étaules pour un concert de gospel avec la compagnie Allegria. Rendez-vous sur la place du Champ de Foire pour une soirée musicale gratuite et pleine d'émotions. Au château d'Oléron, profitez d'une soirée festive. Place de la République ce soir à partir de 18h30 avec des jeux. Avec Ludo Léron, un grand marché de nuit, restauration et un concert. Hommage à Francis Cabrel avec le groupe Oléronais de 12 au Clock Cover. La soirée se terminera avec un spectaculaire show de feu et c'est gratuit. C'est ce soir au château d'Oléron. À la Cotinière, sur le port, laissez-vous entraîner par J.O. et ses sonorités latino-festives. Un concert gratuit, chaleureux et rythmé vous attend à partir de 19h30. En Pays Rochefortais, à Port-des-Barques, le front de mer accueille depuis ce matin 10h Vent débarque. Au programme cerf-volant géant, jardin du vent, girouette et atelier pour petits et grands. Animation gratuite, poétique et colorée à partager en famille aujourd'hui du côté de Port-des-Barques. Ce mercredi à Ischilé, les mercredis jazz vous invite à une soirée gratuite avec des concerts à partir de 19h. Rendez-vous avec le spectacle Traverse également ce soir pour ce mercredi jazz du côté d'Ischilé aujourd'hui. Au château de la Fémélusine à Saint-Jean-d'Angle, menez l'enquête dans une ambiance nocturne immersive. Interrogez les suspects, cherchez les indices et tentez de résoudre le mystère autour de la disparition du châtelain. Deux séances aujourd'hui, 19h et 21h, et c'est sur réservation. Allez, on retrouve Damien, cette fois-ci de l'office de tourisme Royan Atlantique, direction le Palais des Congrès.
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0: Merci beaucoup Damien, voici donc quelques rendez-vous pour aujourd'hui, mercredi.

0: C'est la bande originale du film du nouveau Avatar, Dream as One. À l'instant, c'était Miley Cyrus, 10h30.
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0: L'info d'ici, le flash, on retrouve Emmanuel Bidot. Bonjour Emmanuel.
3: Bonjour Cyril, bonjour à tous. Un incendie sur la toiture de la gare SNCF de La Rochelle. Le sinistre s'est déclaré vers 2h du matin la nuit dernière. D'importants moyens de secours ont été déployés sur place. 52 pompiers au total, indique le SDIS de Charente-Maritime. Le feu s'est déclaré au niveau du hall central du bâtiment, côté quai A. Il était localisé au niveau de la charpente de la structure. Les soldats du feu ont déployé deux lancers incendies, dont une sur une grande échelle. Une intervention rapide qui a permis de limiter la propagation sur environ 20 mètres carrés. Les 2800 mètres carrés restants de la toiture du bâtiment ont été préservés des flammes. Et fort heureusement, il n'y a pas de blessés à déplorer. Les sapeurs-pompiers sont toujours sur place pour la surveillance du sinistre. C'est une bonne nouvelle pour l'avancée du dossier. On arrive vraiment sur des chiffres concrets. Sophie Sénoton, coprésidente du collectif de défense de Tonnet-Charente, réagit après la communication officielle du préfet dans le dossier Timac Agro et la pollution des sols dans les terrains proches du fabricant d'engrais dans la cité de la Coudre. La mauvaise nouvelle, c'est que sur 96 parcelles analysées, la moitié sont effectivement bien polluées aux métaux lourds. Pour les services de l'État, les sols sont incompatibles avec certains usages résidentiels et autoproduction alimentaire, comme les jardins potagers ou les élevages de volailles. La bonne nouvelle, c'est que le préfet impose à Timac Agro l'élaboration d'un plan de gestion et de remédiation pour la cité de la Coudre. Plus clairement dit, il va falloir que le groupe Timac Agro dépollue. Sophie Sénoton salue les avancées importantes pour les habitants, même si elle rappelle qu'il reste encore de nombreuses parcelles à analyser. Prochaine étape, lundi, la CSS, commission de suivi de site, et la présentation par la préfecture des résultats détaillés de l'interprétation de l'état des milieux. Un CEMUSAC, deux voleuses qui avaient servi dans la pharmacie de la commune retrouvées grâce aux réseaux sociaux. Elles ont été filmées par des caméras de vidéoprotection en train de dérober des produits. Montant du butin, environ 200 euros. La pharmacie a diffusé sur les réseaux une capture d'écran. Elles ont été retrouvées trois jours plus tard grâce au travail des gendarmes de la brigade de cause. La pharmacie a ensuite diffusé un message de remerciement. Une plainte a été déposée. Et puis attention, escrocs en Pays Rochefortais, la CARO, communauté d'agglomération, alerte ses habitants sur des tentatives d'escroquerie en cours. Des individus se présentant comme des agents du service de l'eau demandent à accéder au domicile sous prétexte de vérifier une fuite, puis réclament un paiement immédiat. La CARO rappelle que ces agents interviennent uniquement sur rendez-vous, ne demandent jamais de règlement sur place et sont toujours munis d'une carte professionnelle et d'une tenue identifiée. En cas de doute, ne laissez pas entrer ces personnes et contactez le service de l'eau au 05 46 82 67 06. Soyez donc vigilants. On passe maintenant aux nouvelles du ciel.
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3: On devrait avoir du soleil, Cyril.
0: Oui, le ciel reste partagé ce matin entre nuages et éclaircies. Cet après-midi, les éclaircies normalement resteront dominantes malgré quelques petits passages. Le temps, en tous les cas, restera sec sur l'ensemble du département. Les températures grimperont entre 23 et 26 degrés. Ça reste raisonnable. 23 degrés attendus à La Rochelle et Saint-Martin-de-Ré, mais aussi à Saint-Pierre-d'Oléron. 24 degrés à Rochefort et Royan, 25 degrés à Saint-Jean-d'Angély et jusqu'à 26 degrés du côté de Saintes, avec un vent d'ouest qui se renforcera légèrement dans la journée, apportant une agréable fraîcheur sur le littoral comme dans les terres.
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0: Merci beaucoup Emmanuel, on vous retrouve dans un instant pour la météo marine de cette journée de mercredi. Bienvenue à vous, Sébastien Tellier, Juliette Armanet réunis le temps d'une chanson. Voici Attraction, nouveauté.

0: Demoiselle, belle journée avec à l'instant dans la playlist de votre été, Juliette Armanet et Sébastien Tellier.
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0: Demoiselle, on prend toujours autant de plaisir à l'écouter. Le dîner, c'était Bruno Benabar, direction la plage.
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0: Allez, direction les belles plages de la Charente-Maritime avec tout d'abord sur Aléron, sur la plage de Gatso à Saint-Trojan-les-Bains. Le temps sera agréable avec un ciel largement lumineux. Sur le sable, la température atteindra 25 degrés à l'ombre avec une sensation douce grâce à un vent modéré. L'eau sera 21 degrés. Le vent donc soufflera de secteur ouest à nord-ouest entre 15 et 20 km/h. La mer restera peu agitée avec une petite houle. L'indice UV sera fort autour de 6. Pensez à la protection solaire. Du côté de Port-des-Barques, dans la retenue d'eau, les conditions seront particulièrement favorables pour une sortie en famille. La température de l'air sur la plage montre environ 25 degrés. L'eau peu profonde par endroit pour afficher 22 degrés. Le vent restera modéré avec un plan d'eau calme. L'indice UV restera élevé 6 avec une protection solaire recommandée. Et enfin, direction la Côte de Beauté, sur la plage de la Grande Conche à Royan, les amateurs de grandes plages profiteront d'une belle après-midi estivale. Il fera environ 25 degrés sur le sable avec une eau à 22 degrés. Le vent sera faible à modéré, orienté ouest à nord-ouest autour de 15 km/h. La mer sera agréable, peu agitée, avec de bonnes conditions pour la baignade et les activités nautiques. Indice UV de 6. Allez, petit point marée à Marraine. La mer sera descendante tout au long de l'après-midi. 10h05 pour la pleine mer, 16h08 pour la basse mer. 66 et 63, bonne baignade.
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0: Demoiselle, première radio dans le cœur des Charentais-Maritimes avec Next Summer à l'instant, le son de Damiano David. Allez, belle journée sur Demoiselle, bien entendu, avec Jérémy Frérot, ce sera Frérot dans un instant, et Tasmin Archer avec Sleeping Satellite. Bienvenue 11h.
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0: Demoiselle Info, c'est l'heure du flash avec vous, Pauline Leduc. Bonjour Pauline.
3: Bonjour à tous. Justice, Mehdi Larribi, connu comme l'un des fondateurs de la DZ Mafia, a été arrêté fin juillet en Algérie. Il serait actuellement placé sous contrôle judiciaire, mais pas en détention. Il a été arrêté dans le cadre d'un mandat d'arrêt international délivré par la France. Les policiers le soupçonnent de continuer à opérer pour la DZ Mafia sur Marseille, mais depuis l'Algérie. Il possède la double nationalité franco-algérienne. Incendie, les formalités liées aux coupes des arbres ont été allégées par le gouvernement. Habituellement, le propriétaire d'une forêt doit aviser les autorités et respecter un certain délai avant de couper un arbre qui a connu un sinistre ou une maladie. Dans l'arrêté publié aujourd'hui, le propriétaire se retrouve donc dispensé de cette formalité compte tenu des incendies en Gironde et dans les Landes. Économie, l'activité industrielle continue d'augmenter en France malgré la baisse de la production manufacturière au mois de juin à cause de la canicule. C'est ce que montrent les analyses publiées par l'INSEE. Les baisses les plus marquées concernent la fabrication de matériel de transport ainsi que la coquefaction et le raffinage permettant la transformation du pétrole brut. Fait divers, un couple et une nourrice ont été placés en garde à vue à Argenteuil après la mort d'un nourrisson. L'hôpital qui le soignait a donné l'alerte après avoir suspecté un syndrome du bébé secoué. Le bébé est décédé le 17 juillet dernier malgré les soins prodigués. Plusieurs centaines d'enfants en sont victimes chaque année selon le ministère de la Santé et des Familles. Ebola, l'OMS et la République démocratique du Congo accélèrent les recherches sur un vaccin contre la souche meurtrière Bundi Bugyo. Elle a déjà causé la mort de 1657 personnes. L'Organisation mondiale de la santé a précisé que les résultats ne seront peut-être pas connus avant plusieurs mois. L'épidémie sévit depuis le printemps, en particulier dans le nord-est du pays. Les autorités avaient déclaré en mai une urgence internationale. Cinéma, les producteurs de James Bond ont annoncé une bonne nouvelle concernant le prochain interprète de l'agent 007. Daniel Craig a raccroché le costume en 2021. L'identité de son successeur devrait donc être révélée à la fin de l'année. Les producteurs ont indiqué qu'un vent de fraîcheur allait souffler sur la franchise.
0: Merci beaucoup Pauline. Retour de l'information nationale dans une heure. À tout à l'heure.

0: demoiselle dans les années 90 avec la très très jolie chanson de Tasmin Archer. C'était Sleeping Satellite à l'instant pour vous accueillir.
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0: Allez, dans quelques minutes, 10 minutes, rendez-vous avec vos petites annonces. Le temps de vous rappeler que si vous souhaitez annoncer votre manifestation, l'auto-brocante, une pièce de théâtre, un événement sportif, eh bien n'hésitez pas à nous contacter par téléphone 05 46 88 77 11 ou bien par le biais de notre site internet demoisellefm.com pour annoncer votre manifestation. On va retrouver également votre météo marine pour celles et ceux qui vont travailler en mer, et puis on va s'intéresser au programme télé de votre soirée avec Romain Santier. Amir, pour la suite de la musique, on va écouter L'Imparfaite, sa nouvelle chanson, et Menz et Merlot à suivre.
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0: Demoiselle au cœur des souvenirs, on s'est pas très très vu il y a quelques années, Men's et Merlot à l'instant, je ne suis qu'un homme, on va écouter Michael Jackson, The Way You Make Me Feel. 11h22, on passe à vos annonces.
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0: Ce soir au château de Léron, ce mercredi, rendez-vous avec un tournoi de tennis de table, salle David Douillet, face à la Citadelle, entrée à 18h, pointage 18h30. Début du tournoi ce soir 19h, réservation 05 46 85 65 23, engagement 7€ avec boisson offerte. Soirée des ventres fins du côté de Grand Village Plage, ce sera ce mercredi 12 août au port des Sabines à 19h, proposé par le foyer rural. Glade de moule, moule marinière, huîtres, grillades, frites, gâteaux, crêpes et buvettes. Venez nombreux ce mercredi 12 août du côté de Grand Village Plage pour la soirée des ventres fins. 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Le Judo Club Oléronais organise à la salle des fêtes de Saint-Georges-de-Léron samedi 8 août à 20h30 un super loto. Un loto spécial bon d'achat avec une partie spéciale 600€ et bien d'autres lots à gagner. 40 kines sur place, crêpes, sandwich et buvettes, c'est 2€ le carton. Carton jetable de 50, tombola 2€. Et une partie spéciale également avec le carton à 5€ et les 3 pour 10€. Réservation 05 46 47 93 29. Le Judo Club Oléronais organise ce super loto donc samedi 8 août à 20h30. Salle des fêtes du Chais à Saint-Georges-de-Léron. Le comité des fêtes de Saint-Trojan-les-Bains organise une brocante vide-grenier ce dimanche 9 août, alors pas de réservation, vous devez venir avant 7h pour installer votre stand. Rendez-vous donc à Saint-Trojan ce dimanche 9 août pour la brocante organisée par le comité des fêtes. Journée portes ouvertes à l'aérodrome de Saint-Pierre-d'Oléron ce dimanche 9 août, venez découvrir le monde de l'aviation avec les ailes oléronaises, le club ULM Oléronais et l'Air Model Club Oléronais. De 8h à 20h, profitez de vols découvertes en avion ou en ULM, vols découvertes d'une durée de 20 minutes pour 50€ par personne. Sur place, de nombreuses animations vous attendent. Exposition de modèles réduits, simulateurs de vol, stand de l'armée de l'air, informations sur le BIA, voitures anciennes, avions biplans et une surprise préparée par les pilotes. Des espaces détente, restauration glace et rafraîchissement seront disponibles ainsi qu'une boutique de goodies aux couleurs de l'aérodrome. Pour venir, privilégier l'accès par la piste cyclable jusqu'à l'aérodrome de Boisfleury. Dimanche 9 août, journée portes ouvertes à l'aérodrome de Saint-Pierre-d'Oléron. S'orienter au château de Panlois, aurez-vous le courage de venir découvrir Panlois la nuit? Rendez-vous mercredi 12, 19 et 26 août, les infos sur panlois.com. Catherine Goulet-Kerr dédicacera son livre Sonia, la femme qui a ouvert les métiers de la mer aux femmes, marin-pêcheur, résistante, écrivaine et poète, ce dimanche 9 août de 11h à 13h à la fête du port de Méché. À Saint-Jean-d'Angély, vendredi 14 août 20h30,

Super Loto organisé par l'association des signaleurs radio angériennes, salle Aliénor d'Aquitaine, 35 bons d'achat gagnés, 3 250 € de lots et de jeux, loto sans réservation. Alinéar Compagnie en tournée tout l'été sur l'île de Ré présente sa pièce Aline au Pays des Merveilles, au Portant Ré, dimanche 9 août à 11h et 19h, salle Marie de la Pré, et à la salle des fêtes de Rigdou, ce mardi 11 août à 11h et 19h30. Spectacle adapté aux familles pour les enfants de 3 à 9 ans, tarif 10 € par enfant, 12 € par adulte, et vos réservations 06 60 51 53 74. On termine avec à Broye, vos commerçants vous invitent à danser ce samedi 22 août dès 19h pour le bal des commerçants de Broye. DJ, piste de danse, restauration et buvettes sur place. Invitation à retirer chez vos commerçants samedi 22 août dès 19h du côté de Broye. Voilà pour vos annonces. Si vous aussi vous souhaitez annoncer votre manifestation, n'hésitez pas à nous appeler 05 46 88 77 11.

The Way You Make Me Feel, c'était bien sûr Michael Jackson à l'instant sur Demoiselle à Saint-Georges-de-Léron ce matin. Tenez, si vous avez un peu de temps, il y a une collecte de sang jusqu'à midi et demi. Rendez-vous salle Le Chèque 89 rue des Sports pour donner votre sang. Merci de ne pas venir à jeun. Il faut être âgé de 18 ans et vous munir d'une pièce d'identité. Collecte de sang. Donc ce matin, notez-le du côté de Saint-Georges-de-Léron. Ça se passe salle Le Chèque 89 rue des Sports à Chéret.

0: Demoiselle, quelle belle chanson. Renaud à l'instant, souvenir, c'était La Pêche à la Ligne. On va écouter le nouveau YouTube avec Martin Garrix. Après le programme télé, Romain nous retrouve.
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2: Et on commence avec votre nouvelle série ce soir sur TF1. Tiens, on retrouve notamment Ramzy au casting, fraîchement diplômé de l'école de police de Paris. Leïla intègre à contre-cœur la PJ de Nice pour se former sur le terrain. Son point faible, alors qu'elle est brillante en criminologie et psychologie. Alors son supérieur la met en binôme avec la capitaine Alison, niçoise intrépide, rebelle et incontrôlable. Commence alors une enquête sur la piste d'un tueur en série. Flèche et Bellany vont devoir s'apprivoiser et faire équipe pour sauver des vies, quitte à retourner toute la Riviera. Ça s'appelle Sirène, c'est votre nouvelle série. Beaucoup d'humour à l'intérieur et c'est sur TF1. France 2, retrouvez la série Code Rouge. Sur France 3, Secret d'Histoire, la folle épopée de Charlotte d'Angleterre. Sur M6, J'en connais un rayon et de retour, présenté par Julien Courbet, votre jeu. W9, enquête d'action, urgence dans les Alpes, au secours, les vacances tournent mal. Sur TMC, du rire avec les chevaliers du fiel et leur croisière d'enfer. Et les 100 vidéos qui ont fait rire le monde entier sur Gulli pour une spéciale, les fêtes de famille partent en vrille. Allez, je vous laisse faire votre choix et par avance, une belle soirée devant votre télévision.
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0: Demoiselle avec à l'instant le nouveau U2 dans vos matinales avec Martin Garrix à l'instant. C'était Fireflies, David Bowie, China Girl. Juste après votre météo marine, on prend le large avec vous Emmanuel Bidot. Voici le rendez-vous de la météo marine, 11h48.
1: Il n'y a pas de bulletin météo spécial. Nous avons une dorsale atlantique 1020 hectopascales dans le golfe de Gascogne. Les prévisions pour aujourd'hui, vent de nord à nord-ouest 2 à 3 Beaufort, une mer peu agitée. Une houle d'ouest à nord-ouest 0,50 m à 1 m, un ciel nuageux, une bonne visibilité. Pour la nuit prochaine, vent de nord à nord-ouest 3 à 4 Beaufort, une mer peu agitée. Une houle d'ouest à nord-ouest 0,50 m à 1 m, un ciel clair à peu nuageux, avec toujours une bonne visibilité. À Foura, aujourd'hui, la mer basse à 16h06 sera haute à 21h16, coefficient de marée 69 et 65.
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0: demoiselle, l'excellent souvenir de David Bowie à l'instant, c'était China Girl. Allez, ce soir 21h, rendez-vous à Ronce-les-Bains pour la finale de Ronce cherche son incroyable talent. Au programme des artistes de la région, des invités comme Timéo de la France, un incroyable talent, Dylan la passade de The Voice. Une soirée gratuite en plus à ne pas manquer, ça va se passer sur le parking du Casino Partouche de la Tremblade Ronce-les-Bains. C'est à 21h ce soir, ne manquez pas cette manifestation. Ronce cherche son incroyable talent. Une pause et les infos dans un instant.
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0: Allez, je vous souhaite un excellent mercredi. Dans un instant, les informations, l'actualité nationale et l'info d'ici, ce sera avec Emmanuel Bidot. Bienvenue, tout juste midi.
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0: Demoiselle Info, c'est l'heure du flash national. Pauline Leduc, bonjour Pauline.
20: Incendie dans le Var, les pompiers poursuivent la lutte contre les reprises de feu alors qu'une hausse des températures et du vent est à prévoir aujourd'hui. Ils sont quelques 1200 soldats du feu mobilisés près du massif du Gros Bessillon. Selon le parquet de Draguignan, la piste des départs de feu volontaires est sérieusement envisagée. Dans la Drôme, deux pompiers ont par ailleurs été blessés et 280 hectares ont été parcourus par les flammes. Environnement, Argus Média et agriculteurs dénoncent une baisse de la production de 7 à 8% du blé en France à cause des fortes chaleur. Les conséquences de ce mois de juillet, le plus chaud jamais enregistré, se font sentir sur la production de blé. Les agriculteurs n'ont pas toujours la possibilité de s'adapter à la précocité des récoltes, ce qui génère encore plus de pertes. Politique, le député PS de l'Eure, Philippe Brun, juge qu'un droit de vote à 15 euros pour la primaire socialiste en vue de la présidentielle est délirant. Candidat à la primaire, il menace d'ailleurs de créer une caisse populaire pour financer les personnes qui souhaitent participer si la participation financière demandée est maintenue. Il propose de son côté un ticket d'entrée à 5 euros. Guerre commerciale, Pékin annonce des contre-mesures après les sanctions américaines et ce en réponse aux restrictions visant ces technologies au nom de la sécurité nationale et du travail forcé. La Chine accuse Washington de discrimination et de répression à l'égard de ses entreprises. Aucune précision n'a encore été donnée concernant la nature de ces contre-mesures. Économie, 3000 emplois ont été supprimés chez Heineken depuis le début de l'année et ce dans le cadre d'un plan de restructuration mondiale. Ces milliers d'emplois ont été supprimés sur le premier semestre 2026. Le groupe a vu dans le même temps son bénéfice augmenter de plus de 10%. Cinéma, la suite du film Barbie pourrait ne jamais voir le jour. Warner Bros. Semble pour le moment dans une impasse avec l'équipe originale du premier volet et ce notamment à cause des cachets demandés par les stars. Ryan Gosling aurait réclamé 20 millions de dollars. Le temps est compté pour le studio qui ne dispose des droits de la franchise que jusqu'en décembre pour produire la suite.
21: Merci, l'information nationale et internationale revient tout à l'heure à midi et demi. Et voici les titres de ce midi 6. On avance sur des chiffres concrets. Le collectif de défense de Tonnerre-Charente réagit après les annonces du préfet sur le dossier Timac Agro. Les services de l'État donnent 6 mois aux fabricants d'engrais pour élaborer un plan de dépollution. Même en vacances, on économise l'eau. Le syndicat de distribution d'eau potable au 17 fait la tournée des campings en plein contexte de sécheresse. Des centaines de joueurs à Sainte pour le 28e Festival international de bridge qui s'ouvre aujourd'hui. Vos idées sorties dans Quartier d'été. Et puis dans la deuxième partie de ce midi 6, nous irons au château de Penlois qui accueille samedi soir une représentation du drame de Racine Iphigénie. La météo, du beau temps aujourd'hui, cet après-midi normalement, et des températures agréables. A tout de suite après la pub.
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21: Bonjour à tous. Et tout d'abord donc un incendie sur la toiture de la gare SNCF de La Rochelle. Le sinistre s'est déclaré vers 2h du matin la nuit dernière. D'importants moyens de secours ont été déployés sur place. 52 sapeurs-pompiers au total, indique le SDIS de Charente-Maritime. Le feu s'est déclaré au niveau du hall central du bâtiment côté quai A. Il était localisé au niveau de la charpente de la structure. Les soldats du feu ont déployé 2 lances à incendie, dont une sur une grande échelle. Une intervention rapide qui a permis de limiter la propagation sur environ 20 mètres carrés seulement. Les 2800 mètres carrés restants de la toiture du bâtiment ont été préservés des flammes. Et fort heureusement, il n'y a pas eu de blessés à déplorer. Et dans un communiqué, le maire de La Rochelle, Olivier Falorni, salue l'engagement exemplaire des sapeurs-pompiers mobilisés par leur professionnalisme, leur réactivité et leur maîtrise de l'intervention. Ils ont permis de limiter considérablement les dégâts et de sauver un édifice historique, se félicite Olivier Falorni. C'est une bonne nouvelle pour l'avancée du dossier. On arrive vraiment sur des chiffres concrets. Sophie Senton, coprésidente du collectif de défense de Tonnet-Charente, réagit après la communication officielle du préfet dans le dossier Timac Agro et la pollution des sols dans les terrains proches du fabricant d'engrais dans la cité de la Coudre. La mauvaise nouvelle, c'est que sur 96 parcelles analysées, la moitié sont effectivement bien polluées aux métaux lourds. Pour les services de l'État, les sols sont incompatibles compatibles avec certains usages résidentiels et autoproduction alimentaire comme les jardins potagers ou encore les élevages de volailles. La bonne nouvelle en revanche, c'est que le préfet impose à Timac Agro l'élaboration d'un plan de gestion et de remédiation pour la cité de la Coudre. Plus clairement dit, il va falloir que le groupe Timac Agro dépollue. Sophie Senton salue des avancées importantes pour les habitants, même si elle rappelle qu'il reste encore de nombreuses parcelles à analyser.
2: Pour nous, c'est sur la bonne voie. Ça veut dire qu'on cherche des solutions pour les riverains et qu'on cherche pas forcément un accusateur. On est vraiment dans le concret et dans l'action et pas sur qui a fait quoi. On cherche d'abord une solution pour les habitants et après, on cherchera le fautif, entre guillemets. Nous, ce qu'on espère, c'est vraiment une dépollution des sols, qui est également d'autres prélèvements qui soient faits plus en profondeur pour qu'on ait une réelle cartographie. Là, en plus, la zone est un petit peu étendue au niveau de la fraternité, mais on n'a pas encore tout le territoire de l'ancienne Asturienne des Mines qui est testé. Donc toute la zone où il y a l'impasse du four à chaud, etc., c'est pas encore dans le périmètre d'action, alors qu'on a déjà des membres de l'association qui se sont fait dépister et qui ont des gros problèmes de cadmium parce qu'ils sont là depuis plusieurs années et que c'était des terrains qui appartenaient à l'ancienne Asturienne des Mines. Donc il y a encore un gros travail à faire là-dessus. Là déjà sur le lotissement, il faudrait qu'on ait vraiment 178 parcelles de testées au niveau du lotissement de la Coudre. Hein. Donc on a eu 90 avec les terrains municipaux. Et après, j'ai pas le nombre exact de parcelles totales du territoire de l'ancienne Asturienne des Mines.
21: Et ça fait 20 ans que les riverains proches de l'usine se mobilisent et expriment leurs inquiétudes dans ce dossier. Beaucoup de temps perdu, regrette Sophie Senton.
2: Il y a 20 ans, on parlait pas autant d'écologie que maintenant. Mais en attendant, au bout des 20 ans, les problèmes de santé ont eu le temps d'arriver. Et aussi, il y aurait peut-être eu des solutions à faire avant et peut-être répartir aussi les coûts pour l'usine. Parce que là, si jamais il y a une solution, je suppose que le préfet envisage que ce soit l'usine qui paye. Et du coup, ça va faire une grosse dépense pour eux d'un coup, des choses qui auraient pu être étalées et anticipées. Alors, pour eux et surtout pour les riverains et pour leur santé. Parce que comme je vous dis, on n'a pas encore la mesure exacte de l'impact que ça va avoir.
21: Est-ce que justement, vous avez malheureusement des riverains qui souffrent de certaines maladies ?
2: Oui, et aussi des maladies un petit peu plus mentales, avec des dépressions de certains riverains, qui malheureusement, suite à l'annonce de ça, ont eu beaucoup de mal à encaisser le choc, qui sont tombés dans des phases de dépression, qui se sont reclus et sur eux-mêmes. Il faut savoir que le lotissement, c'est principalement des personnes âgées qui sont venues ici soit pour s'installer pour leur retraite, comme beaucoup, soit qui sont là depuis le début, les années 80, et là, on leur dit, en fait, votre terrain, il vaut plus rien. Et puis, en plus, il est hyper dangereux. Le courrier de l'ARS était déjà très alarmant, le premier courrier qu'on a reçu. Et là, apparemment, le deuxième, de ce que j'ai cru comprendre, il va pas être beaucoup plus joli, quoi.
21: Prochaine étape, lundi, la CSS, commission de suivi de site, et la présentation par la préfecture des résultats détaillés de l'interprétation de l'état des milieux. À Simussac, deux voleuses qui avaient sévi dans la pharmacie de la commune retrouvées grâce aux réseaux sociaux. Elles ont été filmées par des caméras de vidéoprotection en train de dérober des produits. Montant du butin, environ 200 euros. La pharmacie a diffusé sur les réseaux une capture d'écran. Elles ont été retrouvées trois jours plus tard grâce au travail des gendarmes de la brigade de Cozes. La pharmacie a ensuite diffusé un message de remerciement. Une plainte a été déposée. Attention, escroc en Pays Rochefortais, la communauté d'agglomération alerte ses habitants sur des tentatives d'escroquerie en cours. Des individus se présentant comme des agents du service de l'eau demandent à accéder au domicile sous prétexte de vérifier une fuite, puis réclament un paiement immédiat. La Caro rappelle que ces agents interviennent uniquement sur rendez-vous, ne demandent jamais de règlement sur place et sont toujours munis d'une carte professionnelle et d'une tenue identifiée. En cas de doute, ne laissez pas entrer ces personnes et contactez le service de l'eau au 05 46 82 67 06. Soyez donc particulièrement vigilants. Les campings sensibilisés aux économies d'eau, un sujet d'une particulière actualité avec la sécheresse actuelle en Charente-Maritime. Le syndicat de distribution d'eau potable au 17 a fait le tour des établissements d'hôtellerie de plein air pour inviter ses responsables à la préservation de l'eau. 150 campings ont déjà rejoint l'opération Mon Camping s'engage. Leur mission, diffuser les bons gestes auprès des clients de leurs établissements et réduire leur consommation, même en vacances. Betty Audebert, chargée de communication pour au 17.
3: Et en fait, l'opération Mon Camping s'engage émane de l'opération de sensibilisation L'eau, on l'aime, on la préserve, que l'on a lancée en 2023. L'opération Mon Camping s'engage, c'est aller à la rencontre des campings. On a 4 ambassadrices pour ça qui ont sillonné le département pour aller rencontrer des campings qui ont envie de faire de la sensibilisation. Donc 4 ambassadrices ont sillonné le terrain, sont allées à leur rencontre et on leur a proposé des outils de communication à mettre dans leurs espaces communs, donc sanitaires, et puis aussi pour ceux qui le souhaitaient dans les mobil-homes à l'accueil, bénéficier d'une opération de communication pour des gestes de sensibilisation pour réduire la consommation d'eau, même quand on est en vacances.
21: Et après avoir noué des partenariats avec les campings, des ambassadrices d'O17 vont à la rencontre des vacanciers, car ils consomment particulièrement donc en ce moment.
3: L'ensemble des établissements ont été visités. Aujourd'hui, on est à peu près à 150 campings partenaires donc qui ont adhéré à l'opération Mon Camping s'engage. Et désormais, on est passé à la seconde phase de cette opération et nos ambassadrices sont dans les campings pour proposer des animations dans les campings partenaires. À cette période de l'année, faut pas se le cacher, ce sont ceux qui consomment le plus d'eau, bien évidemment. Donc forcément, c'est pour ça qu'on les voit à cette période de l'année et c'est pour ça qu'on souhaite les mobiliser à ce moment-là. Oui. On demande à chaque visiteur, à chaque vacancier, de faire sa vaisselle dans une bassine et de pas laisser couler l'eau, de prendre des douches courtes, mais comme aussi ça, on le demande à tous les habitants du département. Ce sont des petits gestes tout simples du quotidien. Là aussi, se brosser les dents sans laisser couler l'eau. Voilà ce qu'on peut faire à la maison et en vacances.
21: Et pour faire passer les bons messages, rien de tel que des escape games en famille, une malle pédagogique gaspido ou encore des échanges autour des éco-gestes. Il est midi 15 sur Demoiselle, on se retrouve dans un instant. 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
21: On poursuit ce journal en direction de Saintes, capitale du Bridge. Le festival international se déroule sur 4 jours à partir d'aujourd'hui et jusqu'à dimanche inclus à l'Abbaye aux Dames. C'est la 28e édition, une véritable institution dans la capitale de la Saintonge. L'événement s'est taillé une belle réputation au fil des ans pour son accueil et sa convivialité. Anne-Marie Lator, l'organisatrice.
8: En premier, je dirais, c'est la convivialité parce que on est réputé pour ça. Je ne peux pas vous dire pourquoi le Festival de Saintes, parce que c'est une petite ville par rapport à Juan-les-Pins ou à Biarritz ou à Deauville. On est quand même une petite ville, mais on est réputé pour l'accueil, le cadre, parce que ça se passe à l'Abbaye aux Dames. Donc c'est un cadre magnifique, somptueux, comme beaucoup en rêvent, et surtout pour la convivialité, qui est tout ce qui est offert aux festivaliers. C'est-à-dire on a des goûters, on a des cocktails tous les soirs, enfin un petit cocktail avec des amuse-bouches évidemment tous les soirs. On a un grand repas moule frites le samedi soir qui est réputé dans quand même beaucoup aux alentours. Donc voilà, c'est surtout, je dirais surtout la convivialité et la qualité, parce que là on a quand même 3 arbitres nationaux qui préside au festival, donc, et des joueurs de très haut niveau. On a beaucoup de premières séries nationales qui jouent aussi bien que des joueurs qui sont beaucoup moins aguerris et qui participent à ce festival.
21: Le festival accueille les meilleures joueuses et joueurs de Bridge. Le niveau est relevé.
8: Le grand nom qu'on pourrait dire, c'est Sylvie Gombert, anciennement Sylvie Villard. Donc Sylvie Gombert qui va faire l'Open, je crois, cette année. Je ne sais pas si elle va faire tous les tournois. Je n'ai pas toujours bien regardé, mais je sais qu'elle va venir cette année aussi. Et puis beaucoup de joueurs de première série nationale. Alors je ne donnerai pas leur nom parce que je connais plus les joueurs de niveau moyen comme moi, si vous voulez, que les grands joueurs de première série nationale. Mais on en a, pas loin du tiers, hein. Pas loin du tiers, qui sont des très très grands joueurs. Chaque jour, on a à peu près

0: Grailly, bonjour.
1: Bonjour.
0: Vous êtes la propriétaire du château de Pontlois et Clément Séclin, bonjour.
2: Bonjour.
0: Vous êtes le metteur en scène, justement, d'Iphigénie, et donc vous êtes de la compagnie La Fille de l'eau. Pouvez-vous déjà nous présenter votre compagnie La Fille de l'eau ?
2: Oui, bien sûr, c'est une compagnie que j'ai confondée avec ma compagne Ophélie Lehmann, qui est aussi comédienne dans le spectacle. Elle joue Clytemnestre, la reine. Et nous venons de Paris, on a acheté une maison il y a 2 ans ici en Charente-Maritime, et donc on a pris notre compagnie et puis on est venu s'installer dans la région et faire du théâtre ici maintenant, voilà.
0: Et vous avez trouvé le cadre magnifique du château de Pontlois.
2: Effectivement, grâce à un ami, Daniel Robert, j'ai rencontré Alban il y a quelques mois, et puis c'était une occasion particulière, comme Alban voulait faire plein d'animations dans son château. Et il y a déjà l'opéra qui existe, c'était une occasion en or de pouvoir proposer une représentation d'Iphigénie en plein air, qui est assez exceptionnelle puisqu'on l'a créée dans des théâtres, évidemment. Et donc là, ça offre un cadre assez exceptionnel pour une représentation unique de cette tragédie.
0: Alors pourquoi justement présenter cette tragédie de Racine ?
2: Alors, l'origine de cette histoire, c'est que avec ma compagne Ophélie, un jour à Paris, nous discutions des grands rôles de la tragédie racinienne. Et puis je lui demandais le rêve qu'elle avait, si elle pouvait sortir un seul personnage féminin qu'elle rêverait de jouer. Et elle m'a dit tout de suite Clytemnestre. Et donc j'avais en tête déjà un grand rêve depuis des années, c'était de monter un marathon théâtral, c'est-à-dire une grande trilogie théâtrale, un grand triptyque autour de Racine. Et donc c'était l'occasion de d'abord lui faire incarner à elle Clytemnestre, qui est un grand rôle, mais aussi de monter cette tragédie qui parle des temps anciens, mais aussi de notre temps, de notre époque, de nos problématiques. Et donc c'est le premier volet d'un triptyque théâtral. Et après Iphigénie, nous créerons Phèdre et Andromaque de Racine en entier.
0: Et c'est donc avec le plus grand respect du texte de Racine. Hein.
2: Le plus grand respect, on n'a pas coupé une seule phrase, un seul vers, un seul mot. Et il arrive pour des raisons de production parfois dans le théâtre qu'on arrive on soit dans l'obligation de couper puisque ça fait des spectacles plus courts. Et je le comprends évidemment, mais là c'était une volonté, on défend ça en tout cas avec la compagnie, de monter des intégrales de ces textes-là pour ne pas altérer le texte ni l'histoire du tout. Donc il y a 1794 alexandrins dans Iphigénie et ils seront tous dits samedi soir.
0: Qu'est-ce qui vous plaît chez Racine ?
2: Oula, énormément de choses. La langue d'abord, parce que c'est la langue du 17e, l'alexandrin racinien qui est unique. Le fait que ce soit un véritable créateur de poèmes épiques, et Iphigénie est un poème épique, donc on y retrouve, moi je vois tout ce que la culture populaire aujourd'hui nous montre, donc si on regarde les films de Christopher Nolan ou ce genre d'histoire-là, ça plaît toujours. Et on a besoin, je crois, des mythes pour avoir une nouvelle lecture de notre temps, et Racine a ça dans tout son répertoire. Et c'est, je crois, un des seuls qui l'est dans son répertoire. Voilà pourquoi Racine.
0: Mythe précurseur.
2: Précurseur, grandiose, extrême, résolument moderne, évidemment, dans son rapport au pouvoir, dans le rapport aux femmes, dans le rapport aux enfants, aux drames familiaux, aux drames amoureux, oui, résolument moderne.
0: Alors ça se passe donc au château de Pontlois. Alban de Grailly, vous êtes copropriétaire. Pourquoi le château accueille cet événement et d'autres également ?
1: Eh bien en fait, Pontlois a cette acoustique assez incroyable de par son architecture et sa cour. Et donc ça a commencé avec l'opéra, ça nous permet en fait de faire des spectacles sans amplification. Et donc c'est vraiment quelque chose qu'on aimerait développer vraiment au sein de ce cadre exceptionnel avec ce décor de château du 18e. Et donc voilà, et quand j'ai rencontré Clément, en fait j'ai vu son premier son spectacle, un spectacle Nyx. Et c'est vrai qu'on a, voilà, moi j'ai tout de suite voulu le rencontrer, il se trouve qu'il m'a contacté en premier, donc c'est parfait.
0: Donc de plus en plus d'opéra, de plus en plus de théâtre.
1: C'est ça. Utiliser cette grande cour et ce grand monument pour faire vivre le château, le préserver et voilà.
0: Et vous faites aussi des soirées hantées ?
1: On fait des animations un peu immersives justement grâce à ces soirées hantées tous les mercredis soirs de l'été. On fait revivre je réveille mes ancêtres qui viennent raconter à leur manière, avec leur façon à eux, un petit peu effrayante, un peu rigolote, où ils racontent un peu toute l'histoire du château et du visage.

0: 18e pour donner un peu aux visiteurs une autre façon de visiter un château, d'avoir des sensations, des émotions. Et voilà, et quand ils s'en sortent en ayant appris quelque chose, c'est, pour nous, c'est un grand...
1: Un grand bonheur.
0: Un grand bonheur, voilà. On va dire.
1: Le rendez-vous, c'est donc Iphigénie, samedi soir. À partir de 18h, il y a d'abord un dîner, si on veut.
2: C'est ça, le spectacle est à 20h, se joue à 20h, en deux parties. On va jouer avec un entracte, évidemment, donc deux parties d'une heure et quart. Et Alban et l'équipe du château ouvrent les parcs du château à partir de 18h. Donc les gens peuvent venir avec leur pique-nique où il y aura un food truck pour pouvoir se restaurer. Et donc c'est l'occasion de profiter du cadre exceptionnel du château avant la représentation de 20h. Voilà.
1: Et on peut réserver encore sur internet. Hein,
2: oui, absolument, absolument.
1: Sur panlois.com.
2: Vous avez un lien ensuite qui va vers Eloasso, le Eloasso de la compagnie, et c'est la billetterie en ligne. Voilà.
1: Merci à vous deux. On passe maintenant aux sorties du jour dans Quartier d'été.
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1: En Pays Marais-Oléron, Château d'Oléron, découvrez les mercredis du château avec marché nocturne et concert hommage à Francis Cabrel. Ça commence à 18h30. En Pays Rochefortais, on lève les yeux au ciel à Port-des-Barques avec Vent des Barques et ses cerfs-volants. Les festivités se déroulent en ce moment. En Pays Rouennais, à Étaule, un concert gospel sur la place du Champ de Foire à 21h avec Allegria. Et puis à Sainte, dans le cadre des mercredis de Saint-Ex, rendez-vous à l'espace Saint-Exupéry, rue des Boisfiers à partir de 14h tout à l'heure pour des jeux et des spectacles avec la compagnie Coyote Minute.
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6: Alors cet après-midi en Charente-Maritime, le soleil s'imposera après les derniers passages nuageux de la matinée. Le ciel sera lumineux sur l'ensemble du département avec de belles éclaircies, notamment en direction du littoral. Les températures 23-26 degrés pour cet après-midi. Demain, jeudi en Charente-Maritime, le soleil dominera largement avec quelques passages nuageux, notamment par moment. L'ambiance sera légèrement rafraîchie par un petit vent de nord à nord-ouest, mais le temps restera sec sans excès de chaleur. Voilà pour la tendance météo.
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1: C'est la fin de ce journal. Merci de l'avoir suivi. Prochain rendez-vous de l'info d'ici ce soir, 17h15, 18h15, 19h15 avec Adrien Vivenne.
6: Merci beaucoup Emmanuel, il est tout juste midi et demi, on prend connaissance des derniers développements en ce qui concerne l'actualité nationale et internationale avec Pauline Leduc.
8: Bonjour à tous. Incendie dans le Var. Les pompiers poursuivent la lutte contre les reprises de feu alors qu'une hausse des températures et du vent est à prévoir aujourd'hui. Ils sont quelques 1200 soldats du feu mobilisés près du massif du Gros Bessillon. Selon le parquet de Draguignan, la piste des départs de feu volontaires est sérieusement envisagée. Dans la Drôme, de pompiers ont par ailleurs été blessés et 280 hectares ont été parcourus par les flammes. Environnement, Argus Média et agriculteurs dénoncent une baisse de la production de 7 à 8% du blé en France à cause des fortes chaleurs. Les conséquences de ce mois de juillet, le plus chaud jamais enregistré, se font sentir sur la production de blé. Les agriculteurs n'ont pas toujours la possibilité de s'adapter à la précocité des récoltes, ce qui génère encore plus de pertes. Politique, le député PS de l'Eure, Philippe Brun, juge qu'un droit de vote à 15 euros pour la primaire socialiste en vue de la présidentielle est délirant. Candidat à la primaire, il menace d'ailleurs de créer une caisse populaire pour financer les personnes qui souhaitent participer. Si la participation financière demandée est maintenue, il propose de son côté un ticket d'entrée à 5 euros. Guerre commerciale, Pékin annonce des contre-mesures après les sanctions américaines et ce en réponse aux restrictions visant ses technologies au nom de la sécurité nationale et du travail forcé. renforcée. La Chine accuse Washington de discrimination et de répression à l'égard de ses entreprises. Aucune précision n'a encore été donnée concernant la nature de ces contre-mesures. Économie, 3000 emplois ont été supprimés chez Heineken depuis le début de l'année, et ce dans le cadre d'un plan de restructuration mondiale. Ces milliers d'emplois ont été supprimés sur le premier semestre 2026. Le groupe a vu dans le même temps son bénéfice augmenter de plus de 10%. Cinéma, la suite du film Barbie pourrait ne jamais voir le jour. Warner Bros. Semble pour le moment dans une impasse avec l'équipe originale du premier volet, et ce notamment à cause des cachets demandés par les stars. Ryan Gosling aurait réclamé 20 millions de dollars. Le temps est compté pour le studio qui ne dispose des droits de la franchise que jusqu'en décembre pour produire la suite.

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1: Allez, direction les belles plages de la Charente-Maritime avec tout d'abord sur Aléron, sur la plage de Gatso à Saint-Trojan-les-Bains. Le temps sera agréable avec un ciel largement lumineux. Sur le sable, la température atteindra 25 degrés à l'ombre avec une sensation douce grâce à un vent modéré. L'eau sera 21 degrés. Le vent donc soufflera de secteur ouest à nord-ouest entre 15 et 20 km/h. La mer restera peu agitée avec une petite houle. L'indice UV sera fort autour de 6. Pensez à la protection solaire. Du côté de Port des Barques, dans la retenue d'eau, les conditions seront particulièrement favorables pour une sortie en famille. La température de l'air sur la plage montera environ 25 degrés. L'eau peu profonde par endroit pour afficher 22 degrés. Le vent restera modéré avec un plan d'eau calme. L'indice UV restera élevé 6 avec une protection solaire recommandée. Et enfin, direction la Côte de Beauté, sur la plage de la Grande Conche à Royan, les amateurs de grandes plages profiteront d'une belle après-midi estivale. Il fera environ 25 degrés sur le sable avec une eau à 22 degrés. Le vent sera faible à modéré, orienté ouest à nord-ouest autour de 15 km/h. La mer sera agréable, peu agitée, avec de bonnes conditions pour la baignade et les activités nautiques. Indice UV de 6. Allez, petit point marée à Marennes. La mer sera descendante tout au long de l'après-midi. 10h05 pour la pleine mer, 16h08 pour la basse mer. 66 et 63, bonne baignade.
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1: Bonjour à tous. Météo France prévoit un scénario plus chaud que la normale dans les trois prochains mois. Le taux d'humidité devrait par ailleurs être plus important sur le pourtour méditerranéen pendant la même période. Des épisodes courts plus frais pourraient toutefois avoir lieu sur la fin de l'été et le début de l'automne. Politique, le député PS de l'Eure, Philippe Brun, juge qu'un droit de vote à 15 euros pour la primaire socialiste en vue de la présidentielle est délirant. Candidat à la primaire, il menace d'ailleurs de créer une caisse populaire pour financer les personnes qui souhaitent participer si la participation financière demandée est maintenue. Économie, l'activité industrielle continue d'augmenter en France malgré la baisse de la production manufacturière au mois de juin à cause de la canicule. C'est ce que montrent les analyses publiées par l'INSEE aujourd'hui. Cinéma, la suite du film Barbie pourrait ne jamais voir le jour. Warner Bros. Est dans une impasse avec l'équipe originale du premier volet, et ce notamment à cause du cachet de 20 millions de dollars demandé par Ryan Gosling. Le studio ne dispose des droits de la franchise que jusqu'en décembre pour produire la suite.

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1: Allez, direction les belles plages de la Charente-Maritime avec tout d'abord sur Aléron, sur la plage de Gatso à Saint-Trojan-les-Bains. Le temps sera agréable avec un ciel largement lumineux. Sur le sable, la température atteindra 25 degrés à l'ombre avec une sensation douce grâce à un vent modéré. L'eau sera 21 degrés. Le vent donc soufflera de secteur ouest à nord-ouest entre 15 et 20 km/h. La mer restera peu agitée avec une petite houle. L'indice UV sera fort autour de 6. Pensez à la protection solaire. Du côté de Port des Barques, dans la retenue d'eau, les conditions seront particulièrement favorables pour une sortie en famille. La température de l'air sur la plage montre environ 25 degrés. L'eau peu profonde par endroit pour afficher 22 degrés. Le vent restera modéré avec un plan d'eau calme. L'indice UV restera élevé 6 avec une protection solaire recommandée. Et enfin, direction la Côte de Beauté, sur la plage de la Grande Conche à Royan, les amateurs de grandes plages profiteront d'une belle après-midi estivale. Il fera environ 25 degrés sur le sable avec une eau à 22 degrés. Le vent sera faible à modéré, orienté ouest à nord-ouest autour de 15 km/h. La mer sera agréable, peu agitée, avec de bonnes conditions pour la baignade et les activités nautiques. Indice UV de 6. Allez, petit point marée à Marraine. La mer sera descendante tout au long de l'après-midi. 10h05 pour la pleine mer, 16h08 pour la basse mer. 66 et 63, bonne baignade.
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1: Bonjour à tous. Météo France prévoit un scénario plus chaud que la normale dans les trois prochains mois. Le taux d'humidité devrait par ailleurs être plus important sur le pourtour méditerranéen pendant la même période. Des épisodes courts plus frais pourraient toutefois avoir lieu sur la fin de l'été et le début de l'automne. Politique, le député PS de l'Eure, Philippe Brun, juge qu'un droit de vote à 15 € pour la primaire socialiste en vue de la présidentielle est délirant. Candidat à la primaire, il menace d'ailleurs de créer une caisse populaire pour financer les personnes qui souhaitent participer si la participation financière demandée est maintenue. Économie, l'activité industrielle continue d'augmenter en France malgré la baisse de la production manufacturière au mois de juin à cause de la canicule. C'est ce que montrent les analyses publiées par l'INSEE aujourd'hui. Cinéma, la suite du film Barbie pourrait ne jamais voir le jour. Warner Bros. Est dans une impasse avec l'équipe originale du premier volet, et ce notamment à cause du cachet de 20 millions de dollars demandé par Ryan Gosling. Le studio ne dispose des droits de la franchise que jusqu'en décembre pour produire la suite.

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0: On profite ici sur Demoiselle des Vacances en Charente-Maritime avec un instant Daniel Potter et le titre Bad Day pour vous accueillir dans votre grande débauche de l'été. Et oui, c'est reparti pour une nouvelle grande débauche avec à suivre dans un instant Amy Winehouse et Indochine. C'est Pierre pour vous accompagner jusqu'à 19h30. 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
0: Et avant d'écouter Amy Winehouse et Indochine, place à l'info nationale et internationale en deux minutes avec Jérôme Jarny.
2: Bonjour à tous. Le feu de forêt qui a débuté lundi dans le massif du Claps dans la Drôme n'est pas encore fixé selon les pompiers. Ces derniers ont toutefois revu la surface brûlée légèrement à la baisse. Environ 240 hectares sont partis en fumée contre 280 lors du dernier bilan. Après une nuit plus fraîche et humide, les soldats du feu restent vigilants alors qu'une hausse des températures est attendue avec l'arrivée du vent et une baisse de l'humidité, prévient la préfecture de la Drôme. Au total, plus de 380 pompiers sont mobilisés, dont 250 venus en renfort d'autres départements. Côté aérien, 3 hélicoptères et un Dash sont en action. Le gouvernement annonce un plan pour venir en aide aux agriculteurs victimes des aléas climatiques de l'été, canicule, sécheresse, incendie. Il comprend notamment des mesures d'urgence en faveur de la trésorerie des exploitations. La ministre de l'Agriculture, Annie Genevard, a présenté ce matin un dispositif global d'accompagnement pour qu'aucun agriculteur, dit-elle, ne soit laissé seul. La sécheresse et la chaleur, on est probablement loin d'en avoir terminé. Alors que la France connaît un été marqué par les canicules, les 3 prochains mois devraient être encore secs et chauds. C'est ce que fait savoir en tout cas Météo France, qui a publié aujourd'hui ses prévisions jusqu'à fin octobre. Le scénario le plus probable est celui de températures plus chaudes que les normales de saison sur cette période. En Grèce, le gouvernement et les habitants de l'ouest d'Athènes ont commencé ce mercredi à évaluer les dégâts après l'incendie dévastateur qui a causé un grave dommage environnemental à la région. Selon le Premier ministre grec, il indique que tout sera mis en œuvre pour favoriser une régénération naturelle. Près de 11 000 hectares de végétation sont partis en fumée près de la capitale grecque. Et puis la disparition de l'écrivain et scénariste Didier Decoin, prix Goncourt en 1977 et ancien président de cette même académie. Il est décédé ce mercredi à l'âge de 81 ans.

0: Demoiselle avec un classique du répertoire d'Amy Winehouse à l'instant, c'était le titre Rehab. Si vous êtes du côté de l'île d'Oléron, eh bien ce soir, le château va vibrer.
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0: Rendez-vous à partir de 18h30, direction la place de la République pour un hommage à Francis Cabrel, avant de poursuivre la soirée avec les reprises pop-rock de The 12 O'Clock Cover, le tout avec à côté un marché nocturne. Vous aurez food trucks et animation, et puis c'est une manifestation entièrement gratuite. Rendez-vous donc ce soir du côté du château d'Oléron. Et nous, côté musique, on a la meilleure pour vous là en plein cœur des vacances avec les Fine and Cannibals dans un instant et le tube Johnny Come Home. Et puis Sound of Legend également. Et ce titre San Francisco. On marque une petite pause ici sur Demoiselle et dans votre grande débauche de l'été et on est de retour très très vite. A tout de suite.
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0: Demoiselle avec un des tubes de l'année 1985, Johnny Come Home. C'était évidemment les Fine Young Cannibals. Dans une dizaine de minutes, dans votre grande débauche de l'été, on va à nouveau jouer. Encore deux places pour la Chroma et deux places pour la Corderie Royale à Rochefort à gagner. C'est comment ça se passe? C'est très simple. Je vais vous poser une question dans une dizaine de minutes. Il va falloir être le ou la première à m'appeler au standard. Je vous donne le numéro. C'est le 05 46 88 70 711. On joue donc dans une dizaine de minutes. Le temps d'écouter le nouveau Sienna Spyro et le nouveau Josh Jonathan. C'est ce qui arrive dans un instant. Et tout de suite, ce sont vos petites annonces aux côtés de Cyril.
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2: Ce soir au château de Liron, ce mercredi, rendez-vous avec un tournoi de tennis de table à salle David Douillet face à la Citadelle, entrée à 18h, pointage 18h30. Début du tournoi ce soir 19h, réservation 05 46 85 65 23, engagement 7 euros avec boisson offerte. Soirée des ventres fins du côté de Grand Village Plage, ce sera ce mercredi 12 août au port des Sabines à 19h, proposé par le foyer rural. Glade de moule, moule marinière, huîtres, grillades, frites, gâteaux, crêpes et buvettes. Venez nombreux ce mercredi 12 août du côté de Grand Village Plage pour la soirée des ventres fins. Toutes les infos sur foyer rural legrandvillageplage.fr. Le judo club oléronais organise à la salle des fêtes de Saint-Georges-de-Léron samedi 8 août à 20h30 un super loto. Un loto spécial bon d'achat avec une partie spéciale 600 euros et bien d'autres lots à gagner. 40 kines sur place, crêpes, sandwich et buvettes, c'est 2 euros le carton. Carton jetable de 50, tombola à 2 euros. Et une partie spéciale également avec le carton à 5 euros et les 3 pour 10 euros. Réservation 05 46 47 93 29. Le judo club oléronais organise ce super loto donc samedi 8 août à 20h30. Salle des fêtes du Chais à Saint-Georges-de-Léron. Le comité des fêtes de Saint-Trojan-les-Bains organise une brocante vide-grenier ce dimanche 9 août, alors pas de réservation, vous devez venir avant 7h pour installer votre stand. Rendez-vous donc à Saint-Trojan ce dimanche 9 août pour la brocante organisée par le comité des fêtes. Journée portes ouvertes à l'aérodrome de Saint-Pierre-d'Oléron ce dimanche 9 août, venez découvrir le monde de l'aviation avec les ailes oléronaises, le club ULM Oléronais et l'Air Model Club Oléronais. De 8h à 20h, profitez de vols découvertes en avion ou en ULM, vols découvertes d'une durée de 20 minutes pour 50 euros par personne. Sur place, de nombreuses animations vous attendent, expositions de modèles réduits, simulateurs de vol, stands de l'armée de l'air, informations sur le BIA, voitures anciennes, avions biplans et une surprise préparée par les pilotes. Des espaces détente, restauration glace et rafraîchissement seront disponibles, ainsi qu'une boutique de goodies aux couleurs de l'aérodrome. Pour venir, privilégiez l'accès par la piste cyclable jusqu'à l'aérodrome de Bois-Fleury. Dimanche 9 août, journée portes ouvertes à l'aérodrome de Saint-Pierre-d'Oléron. Soirée hantée au château de Panlois, aurez-vous le courage de venir découvrir Panlois la nuit? Rendez-vous mercredi 12, 19 et 26 août, les infos sur panlois.com. Catherine Goulet-Kerr dédicacera son livre Sonia, la femme qui a ouvert les métiers de la mer aux femmes, marin-pêcheur, résistante, écrivaine et poète, ce dimanche 9 août de 11h à 13h à la fête du port de Méché. À Saint-Jean-d'Angély, vendredi 14 août 20h30, super loto organisé par l'association des signaleurs radio angériennes, salle Aliénor d'Aquitaine, 35 bons d'achat gagnés, 3250 euros de lot et de jeu, loto sans réservation. Aline et Art Compagnie en tournée tout l'été sur l'île de Ré présente sa pièce Aline au pays des merveilles, au port en Ré, dimanche 9 août à 11h et 19h, salle Marie de la Pré, et à la salle des fêtes de Rivedoux ce mardi 11 août à 11h et 19h30. Spectacle adapté aux familles pour les enfants de 3 à 9 ans, tarif 10 euros par enfant, 12 euros par adulte, et vos réservations 06 60 51 53 74. On termine avec à Broyer, vos commerçants vous invitent à danser ce samedi 22 août dès 19h pour le bal des commerçants de Broyer. DJ, piste de danse, restaurant et buvettes sur place. Invitation à retirer chez vos commerçants samedi 22 août dès 19h du côté de Broyer. Voilà pour vos annonces. Si vous aussi vous souhaitez annoncer votre manifestation, n'hésitez pas à nous appeler 05 46 88 77 11.
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0: Mademoiselle, elle est actuellement en tournée partout en France avec une grosse date de prévue. Ça sera le 17 novembre prochain à l'Accor Arena de Paris. Et avis aux fans, il reste encore quelques places. C'était Vanessa Paradis à l'instant avec le titre Be My Baby.
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0: Ah bah tiens, en parlant de place, eh bien on en a à vous offrir tous les jours ici sur Demoiselle et dans votre grande débauche de l'été. Alors non pas des places pour aller voir Vanessa Paradis, mais vos entrées pour la Chroma de Rochefort ainsi que vos entrées pour la Corderie Royale. Il faut répondre à une question que je vais vous poser dans quelques secondes. Prenez le téléphone et appelez-nous si vous avez la bonne réponse au standard 05 46 88 77 11. Est-ce que vous êtes prêts? Oui? Eh bien la question, la voici. Quel animal est souvent observé au large de la Charente-Maritime? Est-ce le phoque, le dauphin ou l'orque? Très simple. Quel animal est souvent observé au large de la Charente-Maritime? Est-ce le phoque, le dauphin ou l'orque? Vous avez la bonne réponse, eh bien appelez-nous maintenant 05 46 88 77 11 et les places, elles sont à vous.
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0: Et côté musique dans un instant, Pink et Manon Lisa avec le titre Le Petit Pêcheur. A tout de suite.
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0: Merci d'avoir choisi Demoiselle pour passer vos vacances en Charente-Maritime et à l'instant, la douceur de Pink.
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0: 16h46, on est en direct hein, comme tous les jours ici sur Demoiselle et dans votre grande débauche jusqu'à 19h30 et on vous offre tous les jours vos entrées pour la Chroma ainsi que vos entrées pour la Corderie Royale, tout ça à faire à Rochefort. J'ai posé la question il y a une dizaine de minutes et la première à m'avoir appelé, eh bien, c'est Arlette du côté de Rochefort. Bonjour Arlette.
2: Bonjour Demoiselle FM.
0: Comment vous allez en ce mercredi après-midi?
2: Eh ben, je vais très bien, je vous remercie. Je suis en train de faire de la confiture.
0: Ouais, la confiture de quoi?
2: De rhubarbe, de mon jardin.
0: Oh, oh, alors là, là vous faites un heureux, Arlette.
2: C'est vrai?
0: Bah, bien. N'hésitez pas à ramener un petit pot quand vous passez à la radio pour récupérer les places.
2: D'accord.
0: Arlette, je vais reposer la question. Quel animal est souvent observé au large de la Charente-Maritime? Est-ce le phoque, le dauphin ou l'orque? La bonne réponse était...
2: Le dauphin.
0: Exactement, le dauphin qu'on voit régulièrement, enfin régulièrement, de temps en temps, au large de l'île d'Oléron ou de l'île de Ré. Eh bien ma chère Arlette, les deux places pour la Chroma de Rochefort ainsi que les deux places pour la Corderie Royale, elles sont à vous Arlette.
2: Bravo. Merci beaucoup, ce sera pour mes petits-enfants, Bastien et
0: Maëlys. Bastien et Maëlys, voilà. Ok, ils sont à la maison ou ils vont arriver?
2: Non, ils sont en Tonnerre-Charente, moi je suis la mamie. Hein.
0: Oui, voilà. Oui. Ah oui, donc ils sont déjà, enfin entre guillemets, ils sont déjà dans le département, quoi.
2: Oui, ils sont dans le département.
0: Eh ben ça, là, vous allez bien en profiter, donc avec Maëlys et Bastien. Merci Arlette d'avoir participé et j'en profite pendant que je vous ai en ligne, Arlette, vous faites partie également du tirage au sort pour notre grand jeu gourmand de l'été. On vous offre cet été 1,5 kg de viande à griller, c'est avec la boucherie à Saint-Palais-sur-Mer chez Eddie et Florine. Donc c'est pour vous faites partie du tirage au sort. Donc potentiellement, on peut vous rappeler soit ce vendredi, soit le vendredi prochain. Ok.
2: Ah bah écoutez, c'est ça serait une bonne nouvelle pour moi, pour nous.
0: Double bonne nouvelle.
2: Et voilà, manger avec les enfants et les petits-enfants éventuellement, pourquoi pas.
0: Et on n'oublie pas. Merci la confiture de rhubarbe.
2: Oui, voilà.
0: Je vous souhaite une belle journée Arlette, merci de votre fidélité et à très bientôt.
2: À très bientôt, merci, au revoir
0: Arlette, bonne journée du côté de Rochefort. Et bonne nouvelle, hein, on rejoue demain ici même sur Demoiselle. Donc restez bien branchés. Puis dans un instant, c'est Adèle Castillon avec son nouveau titre « Été avec toi ». À tout de suite.
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0: Demoiselle avec Sir Elton John à l'instant sur la radio d'ici. Et bonne nouvelle, si vous êtes fan de Sir Elton John, eh bien un nouvel album est prévu pour début 2027. On est avec vous là même pendant les vacances en Charente-Maritime. Je vous souhaite la bienvenue si vous nous rejoignez. Dans un instant, Pierre Demar et Taylor Swift. 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
0: Et à 17h, on fait un point sur l'info nationale et internationale. Jérôme Jarny nous a rejoint.
2: Bonsoir à tous. Emmanuel Macron réitère son soutien à l'Ukraine et dénonce la politique de la terreur menée par la Russie. Le chef de l'État a réagi aux frappes russes qui ont fait au moins 17 morts à Kiev et dans sa région la nuit dernière et détruit des sites logistiques. Le président français demande à l'Union européenne de continuer d'accroître la pression sur Moscou, notamment avec de nouvelles sanctions. Nous ne céderons ni à la lassitude ni à l'intimidation, dit-il. Le feu de forêt qui a débuté lundi dans le massif du Claps dans la Drôme n'est toujours pas fixé ce mercredi selon les pompiers. Ces derniers ont toutefois revu la surface brûlée légèrement à la baisse. Environ 240 hectares sont partis en fumée contre 280 lors du dernier bilan. Le gouvernement annonce un plan pour venir en aide aux agriculteurs victimes des aléas climatiques de l'été, canicule, sécheresse, incendie. Il comprend notamment des mesures d'urgence en faveur de la trésorerie des exploitations. La ministre de l'Agriculture, Annie Genevard, a présenté ce matin un dispositif global d'accompagnement pour qu'aucun agriculteur ne soit laissé seul, dit-elle. Le cuisinier des stars, Jean Humbert, doit être présenté à un juge d'instruction ce mercredi. Celui-ci peut décider de le mettre en examen dans le cadre d'une enquête sur des soupçons de violence sur plusieurs de ses ex-compagnes. Au total, 6 femmes ont été entendues par les enquêteurs et elles ont toutes confirmé avoir été victimes de violences ou de contrôles coercitifs, selon le parquet de Paris, qui a ouvert une information judiciaire à l'issue de 48 heures de garde à vue pour l'ancien gagnant de Top Chef. Et puis, l'un des fondateurs de la DZ Mafia a été arrêté en Algérie fin juillet, on l'a appris aujourd'hui. Mehdi Laribi était visé par un mandat d'arrêt français. Ce narcotrafiquant, présenté comme l'un des créateurs du groupe criminel marseillais, a été placé sous contrôle judiciaire. L'homme de 36 ans avait profité de sa double nationalité franco-algérienne pour se réfugier en Algérie.

0: Elizabeth Taylor, le titre de Taylor Swift à l'instant sur Demoiselle. Ce soir, si vous êtes en pays Rocheforté, eh bien direction Échillé, ce sont les mercredis jazz.
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0: Ouais, ça a même commencé hein, depuis 17h. Vous pouvez découvrir les secrets de l'église romane lors d'une visite commentée. Avant de laisser place à 19h au trio Akagera et son jazz ouvert sur le monde entre influences africaines, brésiliennes et musique contemporaine. Un rendez-vous gratuit donc à ne pas manquer ce soir du côté d'Échillé. 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Dans un instant, le retour de la musique avec Pierre Demar, Je pense à vous. Et puis à 17h15, l'info d'ici qui arrive avec l'essentiel présenté par Adrien Vivenne. A tout de suite.
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0: Après avoir cartonné avec son titre Un jour je marierai un ange, il est de retour avec Je pense à vous. C'était le nouveau titre de Pierre Demar à l'instant sur Demoiselle à 17h15. Dans un quart d'heure, dans votre grande débauche de l'été, on va vous donner quelques idées de sortie pour demain jeudi. Avant ça, c'est Alex Warren côté musique dans un instant. Pour le moment, il est donc 17h15. C'est l'heure de retrouver l'info d'ici.
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0: C'est votre essentiel comme toutes les fins d'après-midi, aux côtés d'Adrien Vivenne. Bonsoir Adrien.
2: Et bonsoir Pierre, bonsoir à tous. En Charente-Maritime, deux vendeurs de drogue interpellés le même jour par la police nationale à Royan et à La Rochelle. Les deux histoires se sont déroulées mercredi dernier, le 29 juillet, il y a une semaine. La première se déroule à Royan. Un mineur est pris en flagrant délit lors d'une transaction vers le parking de Planète Exotica. Les policiers retrouvent 10 grammes de résine de cannabis et après une perquisition menée à son domicile, ils découvrent 850 grammes de résine de cannabis, 50 grammes d'herbe et 875 euros en espèces. Nous en avions déjà parlé lors de nos précédentes éditions. L'autre interpellation, elle se déroule, et on vous en avait pas parlé, en bas d'un immeuble de La Rochelle, identifié par la BAC comme un point de deal. Et après une planque, la brigade des stupes, aidée par la brigade anticriminelle, interpelle un vendeur. Lors de la perquisition, les forces de l'ordre découvrent 14 710 euros en liquide, 1 kg de résine de cannabis et 23 grammes de cocaïne. Déjà connu des services de police et porteur d'un bracelet électronique, il a reconnu les faits et il a été condamné à 2 ans et 4 mois de prison ferme. Excellente nouvelle pour Versalit à Rochefort, le plan de redressement officiellement accepté par le tribunal de commerce. C'était quasiment acté lors de la dernière audience du 30 juin, c'est désormais officiel. Le délibéré a été rendu ce mercredi 4 août. L'activité et la trentaine d'emplois du fabricant de plateaux de tables de café sont sauvegardés. L'entreprise était placée en redressement judiciaire depuis décembre 2024. Elle en sort après 20 mois de procédure judiciaire. Un soulagement pour le directeur général Clément Aubry, on l'écoute.
3: C'est un soulagement évidemment puisque ça vient récompenser le travail des équipes qui depuis des mois maintenant travaillent sans relâche pour servir nos clients et pour garder la tête hors de l'eau, ce qui n'a pas été simple. Il a fallu qu'on transforme profondément l'entreprise, qu'on améliore notre performance à tous les niveaux. Et donc, effectivement, cette décision est avant tout celle des salariés. Donc, c'est un soulagement pour tout le monde, oui.
2: Pour redevenir rentable, l'entreprise a dû se séparer de près de la moitié de ses employés et réorganiser le travail pour faire plus avec moins de personnel, une stratégie payante. Le tribunal a jugé valable le plan de redressement présenté par l'entreprise. Il prévoit le remboursement de la dette, soit 10 millions d'euros sur 10 ans. Le remboursement sera progressif d'année en année. Une fréquentation touristique en baisse pour le mois de juillet, selon les chiffres publiés par le baromètre de fréquentation de Charente Tourisme pour le département. Les nuitées du mois de juillet ont diminué de 5% par rapport à l'année dernière. Sur les trois dernières années, c'est une baisse de 10% qui est observée. C'est les touristes français qui ne sont pas au rendez-vous. 7,5% de nuitées françaises en moins, alors que les nuitées étrangères augmentent. Le baromètre note une hausse de 7,5% de clients étrangers sur le mois de juillet, principalement originaires d'Allemagne, du Royaume-Uni et de Belgique. À noter que les touristes français représentent 300 à 400 000 nuitées dans le département. Les touristes étrangers, eux, tout juste 100 000. C'est le rendez-vous du mois d'août à Saintes. La flamme du désarmement nucléaire sera rallumée demain par l'ACDN, l'Association des citoyens pour le désarmement nucléaire, qui est présidée par Jean-Marie Matagne. Depuis 25 ans, la ville de Saintes commémore les bombardements atomiques d'Hiroshima et de Nagasaki des 6 et 9 août 1945 pour dire ce message « Plus jamais ça » pour personne. Et malheureusement, avec le contexte géopolitique international et les tensions grandissantes, on est très loin d'un désarmement. Vous entendrez Jean-Marie Matagne dans notre journal de 18h15. La cérémonie publique d'allumage de la flamme pour le désarmement nucléaire, place Foch à Saintes, près du palais de justice, c'est à partir de 10h30 demain matin.
0: Merci Adrien, on passe tout de suite à la météo marine.
2: Quel temps fait-il sur nos mers? Donc les prévisions pour cette nuit, un vent de nord à nord-ouest, 3 à 4 Beaufort virant nord à nord-est en fin de nuit, parfois 5 Beaufort au large, une mer peu agitée, devenant parfois agitée au large, une houle d'ouest à nord-ouest, 0,50 m à 1 mètre, un ciel clair et peu nuageux avec une bonne visibilité. Les prévisions pour la journée de demain, un vent de secteur nord 3 à 4 Beaufort fraîchissant nord à nord-ouest 4 à 5 l'après-midi. Midi avec des rafales, une mer peu agitée, occasionnellement agitée vers le large, une houle de nord-ouest 0,50 m à 1 mètre, du beau temps et une bonne visibilité. À Royan, la marée haute à 9h58, basse à 16h04, coefficient de marée 66 et 61.
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2: Retour de l'information locale et départementale à 18h15 avec votre journal. Et en attendant, c'est la grande débauche avec Pierre.

0: Demoiselle, elle nous vient tout droit de Rennes. Elle s'appelle Jeanne Bonjour. Nouveauté à l'instant avec le titre Finir par terre.
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0: 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Et dans un instant, côté musique, Jamelia, on a Corneille et Vita. Et tout de suite, c'est votre agenda loisir.
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0: Allez, quelques idées de sortie pour demain, jeudi 6 août. Et on commence avec les Eurochestries qui font escale à l'église de Fouras jeudi à 20h30. Au programme, deux jeunes violonistes prodiges, Sora et Cléa Lavornia, accompagnés du pianiste Merwan Mazloum, lauréat 2026 du concours international de piano de Cognac. C'est un concert sur réservation. Direction l'île d'Oléron avec les concerts de la maison éco-paysanne à Grand Village. Ce jeudi 21h30, le groupe Bouga revisite les plus grands succès pop-rock des 40 dernières années, de Queen à Coldplay en passant par Muse et Linkin Park. C'est totalement gratuit et en plein air. À Cormeroyal, rendez-vous demain soir 20h30 à l'église Saint-Nazaire pour un voyage musical au cœur de la Grande Europe. Le violoncelliste Yanis Chambrier et l'accordoniste Eric Blin interpréteront les grands classiques de Vivaldi, Handel ou bien encore de Borodine. Ambiance festive à Saint-Georges-de-Didon demain matin dès 11h, place de l'église. Le collectif féminin Les Batouk Nana investissent la place avec des percussions et puis son énergie solaire pour un concert gratuit qui animera la fin de matinée. Et puis enfin, si vous avez envie d'une soirée originale à Mata, la nuit des statues propose un cluedo grandeur nature ce jeudi. Une enquête à mener en famille ou entre amis au cœur du patrimoine local où il faudra résoudre les énigmes pour démasquer le coupable.
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0: Demoiselle, si vous êtes trentenaire ou quarantenaire, forcément que ce titre vous parle. Et oui, il a marqué une génération. Le titre de Jamelia à l'instant dans votre grande débauche de l'été, c'était le titre Superstar.
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0: Nous, dans un instant, on va mettre la crème solaire et les maillots de bain direction la météo des plages pour demain. Et puis côté musique, vous n'êtes pas en reste avec à suivre avant 18h Pierre Garnier, L'Horizon, et puis Joe avec son titre End of Beginning. A tout de suite.
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0: Pierre Garnier et son titre L'Horizon à l'instant sur Demoiselle, 17h51. À suivre les infos nationales et internationales à 18h. Côté musique, c'est le nouveau David Guetta qui arrive dans 3 minutes pour l'instant. Et bien si demain c'est la plage qui est au programme, et bien on jette un œil tout de suite à votre météo des plages.
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0: Et pour notre journée de demain, jeudi, on pose le parasol et la serviette à la plage du bureau du côté de Saint-Palais-sur-Mer. Elle est bordée de nombreuses villas belle époque, hein, typiques de la Côte de Beauté, ce qui lui donne beaucoup de caractère. Et à noter qu'en été, la baignade est surveillée. On y trouve d'ailleurs un club de plage pour les enfants. Et bien pour la journée de demain, ça s'annonce une nouvelle fois très agréable et ensoleillée avec 27 degrés attendus. On pense à la crème solaire, hein, toujours. L'indice UV est à 8 pour ce jeudi. Du côté de l'eau, c'est une mer belle, un peu agitée, qui est attendue avec 22 degrés dans l'eau. La mer sera haute demain à 10h56 pour être basse à 17h avec 57 et 52 en coefficient de marée. Je vous souhaite de très belles plages en Charente-Maritime et un bel été avec Demoiselle.
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0: c'est Pierre Chu, ravi d'être avec vous en direct comme tous les soirs jusqu'à 19h30 et dans un instant on va écouter Superbus et Charlotte Cardin, demoiselle 18h déjà.
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0: Et à 18h, on fait un point sur l'info nationale et internationale, les toutes dernières actus avec Jérôme Jarny.
2: Bonsoir à tous, direction Londres pour commencer où 4 personnes ont été poignardées à la mi-journée en plein cœur de la capitale britannique. Une femme de 47 ans a été arrêtée juste après les faits. Les 4 victimes sont des hommes âgés de 34 à 52 ans. Les motivations de l'assaillante restent inconnues, mais selon les premiers éléments de l'enquête, la suspecte aurait des problèmes de santé mentale. Le feu de forêt qui a débuté lundi dans le massif du Claps dans la Drôme n'est pas encore fixé selon les pompiers. Ces derniers ont toutefois revu la surface brûlée légèrement à la baisse. Environ 240 hectares sont partis en fumée contre 280 lors du dernier bilan. Après une nuit plutôt fraîche et humide, les soldats du feu restent vigilants alors qu'une hausse des températures est attendue avec l'arrivée du vent et une baisse de l'humidité, prévient la préfecture de la Drôme. La sécheresse et la chaleur, on est probablement loin d'en avoir terminé alors que la France connaît un été marqué par les canicules. Les 3 prochains mois devraient être encore secs et chauds. C'est ce que fait savoir Météo France qui a publié aujourd'hui ses prévisions jusqu'à fin octobre. Le scénario le plus probable est celui de températures plus chaudes que les normales de saison sur cette période. En Grèce, le gouvernement et les habitants de l'ouest d'Athènes ont commencé ce mercredi à évaluer les dégâts après l'incendie dévastateur qui a causé un grave dommage environnemental à la région. Selon le Premier ministre grec, il indique que tout sera mis en œuvre pour favoriser une régénération naturelle. Près de 11 000 hectares de végétation sont partis en fumée. Et puis l'un des fondateurs de la DZ Mafia a été arrêté en Algérie fin juillet, on l'a appris aujourd'hui. Mehdi Laribi était visé par un mandat d'arrêt français. Ce narcotrafiquant, présenté comme l'un des créateurs du groupe criminel marseillais, a été placé sous contrôle judiciaire. L'homme de 36 ans avait profité de sa double nationalité franco-algérienne pour se réfugier en Algérie. Son arrestation a pu avoir lieu grâce à une meilleure coopération judiciaire entre les deux pays.

0: Demoiselle avec Charlotte Cardin et à l'instant le titre The Way We Touch. Et d'ailleurs, bonne nouvelle pour les fans, elle prépare un nouveau chapitre avec un nouvel album. Rendez-vous à l'automne prochain. Charlotte Cardin donc à l'instant sur Demoiselle, 18h06. Ce soir, du côté de Ronces-les-Bains, eh bien, on cherche un incroyable talent.
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0: Dès 21h, place du Casino, venez découvrir des artistes surprenants, chanteurs, danseurs, musiciens, mais aussi des performances originales et inattendues. L'entrée, elle est libre. Rendez-vous donc ce soir, place du Casino, à Ronces-les-Bains. Et d'ailleurs, c'est un clin d'œil, Demoiselle, cette manifestation. Dans un instant, l'info d'ici avec votre journal. Journal présenté ce soir par Adrien Viven. Et puis côté musique, à suivre Louisa. Et puis on a Superbus également avec OK KO. Bonne soirée.
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0: deux groupes mythiques français réunis sur ce titre, OK KO. Superbus et le groupe Kyo donc à l'instant sur Demoiselle pour nous amener jusqu'à 18h15. Si vous nous rejoignez, eh bien soyez les bienvenus, c'est votre grande débauche de l'été qui se poursuit avec dans un instant côté musique Lady Gaga Bloody Mary, c'est ce qui arrive dans un instant donc, et pour le moment, eh bien c'est l'heure de retrouver l'info d'ici, c'est le journal présenté par Adrien Vivenne.
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3: C'est officiel, Verzalit Rochefort est sorti de son redressement judiciaire. Après 20 mois de procédure, un plan sur 10 ans de remboursement de sa dette a été accepté par le tribunal de commerce. À Saintes, la flamme du désarmement nucléaire rallumée demain, un rendez-vous important pour l'association ACDN malgré un contexte géopolitique international qui va dans le sens inverse. Sport, les Rochefortaises du club de roller artistique vont représenter la France aux championnats mondiaux qui se déroulent au Paraguay. Et enfin, vos idées et sorties de ce jeudi dans les quartiers d'été et la météo, un ciel lumineux et des températures agréables. Bonsoir Pierre, bonsoir à tous. En Charente-Maritime, deux vendeurs de drogue interpellés le même jour par la police nationale à Royan et à La Rochelle. Les deux histoires se sont déroulées mercredi dernier, il y a une semaine. La première, elle se déroule à Royan. Un mineur est pris en flagrant délit lors d'une transaction vers le parking de Planète Exotica. Les policiers retrouvent 10 grammes de résine de cannabis et après une perquisition menée à son domicile, ils découvrent 850 grammes de résine de cannabis, 80 grammes d'herbe et 875 euros en espèces. Nous vous en avions déjà parlé dans nos précédentes éditions. L'autre interpellation, en revanche, on ne vous en a jamais parlé. Elle se déroule en bas d'un immeuble de La Rochelle, identifié par la BAC comme un point de deal. Après une planque, la brigade des stupes, aidée par la brigade anticriminelle, interpelle un vendeur et lors de la perquisition, les forces de l'ordre découvrent 14 710 euros en liquide, 1 kg de résine de cannabis et 23 grammes de cocaïne, déjà connu des services de police et porteur d'un bracelet électronique. Il a reconnu les faits, il a été condamné à 2 ans et 4 mois de prison ferme. De nouvelles restrictions des usages de l'eau pour l'irrigation en Charente-Maritime. La préfecture place à partir de demain 8h les bassins de la Gère de Vise autour de Surgères et de l'antenne Rousille autour de Mata en niveau alerte renforcée. L'irrigation est toujours possible, mais les volumes sont limités par l'arrêté préfectoral. Excellente nouvelle pour Verzalit. À Rochefort, le plan de redressement officiellement accepté par le tribunal de commerce. C'était quasiment acté lors de la dernière audience du 30 juin. C'est désormais officiel. Le délibéré a été rendu ce mercredi 4 août. L'activité et la trentaine d'emplois du fabricant de plateaux de tables de café sont sauvegardés. L'entreprise était placée en redressement judiciaire depuis décembre 2024. Elle en sort après 20 mois de procédure judiciaire. Un soulagement pour le directeur général Clément Aubry.
4: C'est un soulagement évidemment puisque ça vient récompenser le travail des équipes qui depuis des mois maintenant travaillent sans relâche pour servir nos clients et pour garder la tête hors de l'eau, ce qui n'a pas été simple. Hein. Il a fallu qu'on transforme profondément l'entreprise, qu'on améliore notre performance à tous les niveaux et donc effectivement cette décision est avant tout celle des salariés. Donc c'est un soulagement pour tout le monde, oui.
3: Pour redevenir stable, l'entreprise a dû se séparer de près de la moitié de ses employés, réorganiser le travail pour faire plus avec moins de personnel, une stratégie payante. Le tribunal a jugé valable le plan de redressement présenté par l'entreprise. Il prévoit le remboursement de la dette, soit 10 millions d'euros sur 10 ans. Le remboursement sera progressif d'année en année. Pour prendre cette décision, le tribunal s'est appuyé sur des éléments expliqués par Clément Aubry.
4: Sur la capacité déjà de l'entreprise à s'être transformée. Et donc, par conséquent, la capacité de l'entreprise à régénérer de la rentabilité. Ça, c'est l'élément premier que le tribunal a jugé. La deuxième chose, c'est qu'il a regardé les perspectives aussi de développement en lien avec notre plan stratégique, donc le développement de nouveaux produits, par exemple. Ça fait partie des éléments que le tribunal a pris en compte pour juger si notre prévisionnel d'exploitation, notre prévisionnel de trésorerie notamment, allait être suffisamment solide pour payer l'ensemble de nos dettes. Néanmoins, aujourd'hui, ça marque cette décision ne marque pas un point final, elle marque plutôt le début d'une nouvelle étape. Elle marque la fin du redressement judiciaire. Ça, c'est une très bonne chose. Mais elle marque le début d'une nouvelle étape majeure de l'entreprise. Et maintenant, il faudra démontrer chaque jour que ce plan se traduit dans les résultats.
3: La validation du plan de redressement est synonyme pour Clément Aubry, directeur général de fin de contrat. Il quittera son poste à la fin du mois. Il est spécialisé dans le redressement d'entreprises en difficulté. C'est le rendez-vous du mois d'août à Saintes. La flamme du désarmement nucléaire sera rallumée demain par l'ACDN, l'Association des citoyens pour le désarmement nucléaire, présidée par Jean-Marie Matagne. Depuis 25 ans, la ville de Saintes commémore les bombardements atomiques d'Hiroshima et de Nagasaki des 6 et 9 août 1945 pour dire ce message, plus jamais ça, pour personne. Et malheureusement, avec le contexte géopolitique international et les tensions grandissantes, on est très loin d'un désarmement nucléaire. Jean-Marie Matagne, le président de l'ACDN.
5: Oui, bien sûr, la situation internationale n'est pas des meilleures, c'est le moins qu'on puisse dire. Et les armes nucléaires, y compris, jouent un rôle très grave dans cette situation. Donc, effectivement, rappeler que ce n'est pas une solution, que c'est une solution destructive pour fonder la paix, il y a de meilleurs moyens que les armes nucléaires. La France, elle est restée toujours armée. Elle n'a jamais exprimé sa volonté d'éliminer absolument toutes les armes nucléaires. Elle conserve les siennes. Et là, c'est ce qui est particulièrement grave depuis le discours du président de la République du 2 mars 2026. Qui succédait d'ailleurs au discours un an plus tôt du 5 mars 2025 et qui disait à peu près la même chose, c'est la volonté de conserver l'arme nucléaire et théoriquement de la mettre au service de l'Europe, ce qui est malheureusement une impossibilité.
3: La cérémonie de la flamme se déroule place Foch à Saintes, près du palais de justice, à partir de 10h30 demain matin. Un représentant du maire est attendu, ainsi que les députés socialistes de Saintes, Fabrice Barusso, et l'écologiste de Rochefort, Benoît Biteau. Une lettre adressée au chef

0: Vaux et ses 16 patineuses défendront les couleurs de la France au World Skate Game qui se dérouleront du 2 au 18 octobre en Amérique du Sud. Et le plus fou, c'est que l'équipe de patineuses n'a que 3 ans. Delphine Laclotre, la coach de l'équipe.
1: L'année dernière, on a terminé champion de France, mais on n'est pas parti en international. Et du coup, l'équipe, on a continué cette année de s'entraîner. Et on a d'abord été sélectionné pour le championnat d'Europe qui a eu lieu début mai à Venise. Là-bas, on a terminé première équipe française avec un record en termes de score par rapport aux compétitions françaises qu'on avait fait avant. Du coup, à la suite de cette compétition, le sélectionneur il nous sélectionne pour la Coupe du Monde. Donc ça, c'était une première en France parce qu'aucune équipe de précision n'avait participé à une compétition mondiale. Et donc, à cette compétition-là, on fait aussi un record. Donc, on bat notre score du championnat d'Europe. Donc, c'est à ce moment-là qu'ils ont décidé de nous sélectionner pour les World Skate Games, qui sont au Paraguay en octobre. C'est incroyable. Donc, de toute façon, en début d'année, on avait déjà un objectif d'international avec le championnat d'Europe. Donc, on avait monté une équipe pour faire de la compétition internationale, mais on était à milieu de se douter qu'on allait participer aux compétitions mondiales après, puisque c'est jamais arrivé jusqu'à présent en France. Donc, on n'avait pas prévu ça. Mais on a continué de s'entraîner pour pouvoir continuer pas à pas à aller jusqu'au bout.
0: Mais voilà, pour aller au Paraguay, les Rochefortaises ont besoin de beaucoup d'argent, 34 000 euros, et si elles ne réunissent pas la somme nécessaire rapidement, le voyage pourrait être compromis. Alors pour donner, une cagnotte est disponible en ligne sur le site internet Hello Asso, il vous suffit de taper UPAR sur le site. Une fréquentation touristique en baisse pour le mois de juillet, selon les chiffres publiés par le baromètre de fréquentation de Charente Tourisme pour le département. Les nuitées du mois de juillet ont diminué de 5% par rapport à l'année dernière. Sur les 3 dernières années, c'est une baisse de 10% qui est constatée. C'est les touristes français qui ne sont pas au rendez-vous. Moins 7,5% de nuitées françaises en moins, alors que les nuitées étrangères augmentent. Le baromètre note une hausse de 7,5% de clients étrangers sur le mois de juillet, principalement originaires d'Allemagne, du Royaume-Uni et de Belgique. A noter que les touristes français représentent entre 300 000 et 400 000 nuitées dans le département. Les touristes étrangers, eux, tout juste 100 000 nuitées. Et vos idées sorties de ce jeudi, c'est tout de suite dans les quartiers d'été.
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0: Et en Pays Marraine, Oléron à Saint-Denis-d'Oléron, dans le cadre du festival Au Jardin, concert méditatif de Gaïa, accompagné par un kotamo, un instrument à cordes japonais. Début du concert à 19h au 1 bis rue de la Boirie à Saint-Denis-d'Oléron. Et à Boyardville, dans le cadre des Jeudis de Boyard, c'est marché de créateurs nocturnes, spectacles, concerts et bals populaires. Début des festivités à 18h, place du port de Boyardville. En Pays Rocheforté, à Rochefort, dans le cadre des Jeudis Hockey, ciné plein air avec la projection du film En Fanfare. Début du film à 21h30. Et j'ai dit n'importe quoi, c'est sur les quais de Tonnet-Charente. Et sur l'île d'Aix, c'est la première soirée du Olinda Festival. 5 concerts de 16h à 2h du matin. Rendez-vous à la capitainerie et au pied du sémaphore sur l'île d'Aix. En pays royanais, au Mat La Palmyre, concert de Captain Sparks et Royal Company. Rendez-vous à 21h30 à la scène de la Pinède. Et à Mornac-sur-Seudre, le comité des fêtes organise un marché gourmand tous les jeudis de l'été. C'est ce jeudi de 19h à 23h sous les Halles et sur la place du Port. Et enfin, en Pays Saintais, à Saintes, les apéros vagabonds continuent leur tournée des quartiers. Rendez-vous de 19h à 20h au pied de la résidence des Pins à Boiffier-Bellevue. Et toujours à Saintes, c'est le début de la grande braderie des commerçants du centre-ville. Pour l'occasion, une heure de stationnement est offerte par la ville.
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0: Alors Pierre, qu'est-ce qu'il nous attend pour demain ?
5: Eh bien demain, Adrien va faire venir au travail en maillot de bain. C'est déjà le cas. Je rigole. Encore une journée estivale pour notre jeudi.

0: grand ciel bleu hein, au-dessus de nos têtes. Petit changement au niveau des températures, hein, notamment demain matin, ça baisse avec 13 et 18 degrés attendus, pas plus. L'après-midi, vous aurez 24 à Deluce, 25 pour La Rochelle, 27 à Saint-Laurent-de-Lapré et Vaux-sur-Mer, 28 si vous êtes à Surgères et Saint-Médard-de-Nice, 29 à Pont-et-Loulé, jusqu'à 30 pour Sainte. Vendredi s'annonce tout aussi estival avant un week-end en demi-teinte.
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0: Merci Adrien, et l'info d'ici de retour bien évidemment tout à l'heure, 19h15. Côté musique, la suite de retour maintenant. Voici Lady Gaga pour vous accompagner en ce mercredi soir. 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

0: Demoiselle avec Lady Gaga à l'instant, c'était le titre Bloody Mary.
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0: 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Dans un instant, Will Smith et Louisa, et tout de suite, c'est votre agenda loisir.
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0: Allez, quelques idées de sortie pour demain, jeudi 6 août, et on commence avec les Eurochestries qui font escale à l'église de Fouras jeudi à 20h30. Au programme, deux jeunes violonistes prodiges, Sora et Cléa Lavornia, accompagnés du pianiste Merwan Mazloum, lauréat 2026 du concours international de piano de Cognac. C'est un concert sur réservation. Direction l'île d'Oléron avec les concerts de la maison Éco-Paysanne à Grand Village. Ce jeudi 21h30, le groupe Bouga revisite les plus grands succès pop-rock des 40 dernières années, de Queen à Coldplay en passant par Muse et Linkin Park. C'est totalement gratuit et en plein air. À Cormeroyal, rendez-vous demain soir 20h30 à l'église Saint-Nazaire pour un voyage musical au cœur de la Grande Europe. Le violoncelliste Yanis Chambrier et l'accordoniste Eric Blin interpréteront les grands classiques de Vivaldi, Handel ou bien encore de Borodine. Ambiance festive à Saint-Georges-de-Didon demain matin dès 11h, place de l'église. Le collectif féminin Les Batouk Nana investissent la place avec des percussions et puis son énergie solaire pour un concert gratuit qui animera la fin de matinée. Et puis enfin, si vous avez envie d'une soirée originale à Mata, la nuit des statues propose un cluedo grandeur nature ce jeudi. Une enquête à mener en famille ou entre amis au cœur du patrimoine local où il faudra résoudre les énigmes pour démasquer le coupable.

0: Un titre qui met automatiquement de bonne humeur dès qu'on l'écoute, le titre de Will Smith à l'instant, Gettin' Jiggy With It. Ce soir, si vous êtes du côté de Saintes, eh bien, un petit conseil, laissez-vous emporter par la magie de Saintes, elle est belle de nuit.
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0: On parle ici évidemment d'une balade théâtralisée, c'est à partir de 21h, donc une balade théâtralisée unique au cœur du vallon des arènes. Entre musique, danse et théâtre, les pierres antiques vont reprendre vie avec des histoires de gladiateurs, de fêtes et de créatures fantastiques. Une soirée donc immersive, hors du temps à découvrir ce soir. Vous pouvez d'ailleurs toujours réserver rendez-vous sur sainte-tourisme.fr. Dans un instant, Harry Styles et Ritza avant 19h et tout de suite, bah, si ce soir vous restez à la maison, voici le programme télé de Romain Santier.
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3: Et on commence avec votre nouvelle série ce soir sur TF1. Tu en retrouves notamment Ramzy au casting, fraîchement diplômé de l'école de police de Paris. Leïla intègre à contre-cœur la PJ de Nice pour se former sur le terrain. Son point faible, alors qu'elle est brillante en criminologie et psychologie. Alors son supérieur la met en binôme avec la capitaine Alison, niçoise intrépide, rebelle et incontrôlable. Commence alors une enquête sur la piste d'un tueur en série. Flèche et Bellany vont devoir s'apprivoiser et faire équipe pour sauver des vies, quitte à retourner toute la Riviera. Ça s'appelle Sirène, c'est votre nouvelle série. Beaucoup d'humour à l'intérieur et c'est sur TF1. France 2, retrouvez la série Code Rouge. Sur France 3, Secret d'Histoire, la folle épopée de Charlotte d'Angleterre. Sur M6, J'en connais un rayon et de retour, présenté par Julien Courbet, votre jeu. W9, enquête d'action, urgence dans les Alpes, au secours, les vacances tournent mal. Sur TMC, du rire avec les chevaliers du fiel et leur croisière d'enfer. Et les 100 vidéos qui ont fait rire le monde entier sur Gulli pour une spéciale, les fêtes de famille partent en vrille. Allez, je vous laisse faire votre choix et par avance, une belle soirée devant votre télévision.
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0: Late Night Talking, le titre d'Harry Styles à l'instant sur Demoiselle, 18h53. À suivre l'info nationale et internationale aux côtés de Jérôme Jarny. Côté musique, c'est M dans un instant. Et tout de suite, c'est votre météo marine présentée par Adrien Vivenne.
1: Quel temps fait-il sur nos mers? Donc les prévisions pour cette nuit, un vent de nord à nord-ouest, 3 à 4 beaufort virant, nord à nord-est en fin de nuit, parfois 5 beaufort au large, une mer peu agitée, devenant parfois agitée au large, une houle d'ouest à nord-ouest, 0,50 m à 1 m, un ciel clair et peu nuageux avec une bonne visibilité. Les prévisions pour la journée de demain, un vent de secteur nord 3 à 4 beaufort, fraîchissant nord à nord-ouest 4 à 5 l'après-midi. Midi avec des rafales, une mer peu agitée, occasionnellement agitée vers le large, une houle de nord-ouest 0,51 m, du beau temps et une bonne visibilité. À Royan, la marée haute à 9h58, basse à 16h04, coefficient de marée 66 et 61.
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0: Je vous souhaite une excellente soirée en Charente-Maritime. Merci de nous avoir choisi. Vous écoutez Demoiselle dans un instant. Bébé Recha et Tibbs. Demoiselle, il est déjà 19h.
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0: Et à 19h, on fait un point sur l'info nationale et internationale. Le tour du monde en 2 minutes avec Jérôme Jarny.
17: Bonsoir à tous. Emmanuel Macron a réitéré son soutien à l'Ukraine et dénoncé la politique de la terreur menée par la Russie. Le chef de l'État a réagi aux frappes russes qui ont fait au moins 17 morts à Kiev et dans sa région la nuit dernière et détruit des sites logistiques. Le président français demande à l'Union européenne de continuer d'accroître la pression sur Moscou. La présidente de la Commission européenne, Ursula von der Leyen, dénonce pour sa part des atrocités et annonce le transfert de 1,4 milliard d'euros à l'Ukraine, issue des bénéfices des avoirs russes gelés. Le corps d'une vacancière emportée par les eaux hier soir en Haute-Savoie lors du débordement soudain du Gifre a été retrouvé ce mercredi à l'issue de recherches menées par les gendarmes. C'est ce que fait savoir le parquet de Bonneville. Originaire de l'Oise, la victime était âgée de 56 ans. Elle était en vacances avec son mari dans la région. Le feu de forêt qui a débuté lundi dans le massif du Claps dans la Drôme n'est pas encore fixé selon les pompiers. Ces derniers ont toutefois revu la surface brûlée légèrement à la baisse. Environ 240 hectares sont partis en fumée contre 280 lors du dernier bilan. Après une nuit plus fraîche et humide, les soldats du feu restent vigilants alors qu'une hausse des températures est attendue. Avec l'arrivée du vent, une baisse de l'humidité, c'est ce que prévient la préfecture de la Drôme. Dans l'actualité également, le cuisinier des stars Jean Humbert a été présenté à un juge ce mercredi après avoir passé 48 heures en garde à vue dans le cadre d'une enquête sur des soupçons de violence sur plusieurs de ses ex-compagnes. Au total, 6 femmes ont été entendues par les enquêteurs. Elles ont toutes confirmé avoir été victimes de violences ou de contrôles coercitifs selon le parquet de Paris. L'ancien gagnant de Top Chef a été placé sous le statut de témoin assisté. Et puis la disparition de l'écrivain et scénariste Didier Lecoing, prix Goncourt en 1977, ancien président de cette même académie littéraire. Il est décédé ce mercredi à l'âge de 81 ans.

0: Demoiselle, c'est le nouveau Tibbs à l'instant que l'on vient d'écouter, Take Me Away. Ce mercredi 5 août, ce soir donc, séance exceptionnelle de cinéma sous les étoiles, c'est à vivre à la Caillitière du côté de Dolus.
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0: Rendez-vous à 21h30, vous allez découvrir L'Odyssée, c'est le nouveau grand film événement de Christopher Nolan, une épopée mythologique spectaculaire sur le voyage d'Ulysse avec au casting Matt Damon, Tom Holland ou encore Anne Hathaway. Plein tarif, c'est 6,50€, pour les enfants c'est 4,50€. Je vous rappelle le rendez-vous, c'est donc ce soir 21h30 à la Caillitière du côté de Dolus. Allez-vous vous débaucher peut-être ? J'espère que la journée s'est bien passée. Et bien, le temps d'arriver, on va écouter Bébé Recha dans un instant. Et puis, l'info d'ici qui est de retour avec votre journal présenté par Adrien Vivenne. A tout de suite.
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0: Demoiselle, on referme parfaitement cette grande débauche de l'été avec à l'instant Bébé Rich et le titre New Religion. Demain matin, n'oubliez pas de vous réveiller avec l'ami Cyril Thomas. Il va vous accompagner entre 7h et midi pour On aurait dû se coucher plus tôt, de 7h à 9h et puis de 9h à midi vos matinales. Bien évidemment, moi je vous retrouve demain après-midi dès 16h pour une nouvelle grande débauche de l'été. Dans un instant, on va écouter Lizzo et Tumper City et tout de suite à 19h15. Eh bien, c'est l'heure de retrouver votre journal de l'info d'ici. Très belle soirée avec Demoiselle et à demain.
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3: C'est officiel, Verzalit Rochefort est sorti de son redressement judiciaire. Après 20 mois de procédure, un plan sur 10 ans de remboursement de sa dette a été accepté par le tribunal de commerce. À Saintes, la flamme du désarmement nucléaire rallumée demain, un rendez-vous important pour l'association ACDN malgré un contexte géopolitique international qui va dans le sens inverse. Sport, les Rochefortaises du club de roller artistique vont représenter la France aux championnats mondiaux qui se déroulent au Paraguay. Et enfin, vos idées et sorties de ce jeudi dans les quartiers d'été et la météo, un ciel lumineux et des températures agréables. En Charente-Maritime, deux vendeurs de drogue interpellés le même jour par la police nationale à Royan et à La Rochelle. Les deux histoires se sont déroulées mercredi dernier, il y a une semaine. La première, elle se déroule à Royan. Un mineur est pris en flagrant délit lors d'une transaction vers le parking de Planète Exotica. Les policiers retrouvent 10 grammes de résine de cannabis et après une perquisition menée à son domicile, ils découvrent 850 grammes de résine de cannabis, 80 grammes d'herbe et 875 euros en espèces. Nous vous en avions déjà parlé dans nos précédentes éditions. L'autre interpellation, en revanche, on ne vous en a jamais parlé. Elle se déroule en bas d'un immeuble de La Rochelle, identifié par la BAC comme un point de deal. Après une planque, la brigade des stupes, aidée par la brigade anticriminelle, interpelle un vendeur et lors de la perquisition, les forces de l'ordre découvrent 14 710 euros liquides, 1 kg de résine de cannabis et 23 grammes de cocaïne, déjà connu des services de police et porteur d'un bracelet électronique. Il a reconnu les faits, il a été condamné à 2 ans et 4 mois de prison ferme. De nouvelles restrictions des usages de l'eau pour l'irrigation en Charente-Maritime. La préfecture place à partir de demain 8h les bassins de la Gère-de-Vise autour de Surgères et de l'antenne Rousille autour de Matha en niveau alerte renforcée. L'irrigation est toujours possible, mais les volumes sont limités par l'arrêté préfectoral. Excellente nouvelle pour Verzalit. À Rochefort, le plan de redressement officiellement accepté par le tribunal de commerce. C'était quasiment acté lors de la dernière audience du 30 juin. C'est désormais officiel. Le délibéré a été rendu ce mercredi 4 août. L'activité et la trentaine d'emplois du fabricant de plateaux de tables de café sont sauvegardés. L'entreprise était placée en redressement judiciaire depuis décembre 2024. Elle en sort après 20 mois de procédure judiciaire. Un soulagement pour le directeur général Clément Aubry.
4: C'est un soulagement évidemment puisque ça vient récompenser le travail des équipes qui depuis des mois maintenant travaillent sans relâche pour servir nos clients et pour garder la tête hors de l'eau, ce qui n'a pas été simple. Hein. Il a fallu qu'on transforme profondément l'entreprise, qu'on améliore notre performance à tous les niveaux et donc effectivement cette décision est avant tout celle des salariés. Donc c'est un soulagement pour tout le monde, oui.
3: Pour redevenir stable, l'entreprise a dû se séparer de près de la moitié de ses employés, réorganiser le travail pour faire plus avec moins de personnel, une stratégie payante. Le tribunal a jugé valable le plan de redressement présenté par l'entreprise. Il prévoit le remboursement de la dette, soit 10 millions d'euros sur 10 ans. Le remboursement sera progressif d'année en année. Pour prendre cette décision, le tribunal s'est appuyé sur des éléments expliqués par Clément Aubry.
4: Sur la capacité déjà de l'entreprise à s'être transformée. Et donc, par conséquent, la capacité de l'entreprise à régénérer de la rentabilité. Ça, c'est l'élément premier que le tribunal a jugé. La deuxième chose, c'est qu'il a regardé les perspectives aussi de développement en lien avec notre plan stratégique, donc le développement de nouveaux produits, par exemple. Ça fait partie des éléments que le tribunal a pris en compte pour juger si notre prévisionnel d'exploitation, notre prévisionnel de trésorerie notamment, allait être suffisamment solide pour payer l'ensemble de nos dettes. Néanmoins, aujourd'hui, ça marque cette décision ne marque pas un point final, elle marque plutôt le début d'une nouvelle étape. Elle marque la fin du redressement judiciaire. Ça, c'est une très bonne chose. Mais elle marque le début d'une nouvelle étape majeure de l'entreprise. Et maintenant, il faudra démontrer chaque jour que ce plan se traduit dans les résultats.
3: La validation du plan de redressement est synonyme pour Clément Aubry, directeur général de fin de contrat. Il quittera son poste à la fin du mois. Il est spécialisé dans le redressement d'entreprises en difficulté. C'est le rendez-vous du mois d'août à Saintes. La flamme du désarmement nucléaire sera rallumée demain par l'ACDN, l'Association des citoyens pour le désarmement nucléaire, présidée par Jean-Marie Matagne. Depuis 25 ans, la ville de Saintes commémore les bombardements atomiques d'Hiroshima et de Nagasaki des 6 et 9 août 1945 pour dire ce message « plus jamais ça pour personne ». Et malheureusement, avec le contexte géopolitique international et les tensions grandissantes, on est très loin d'un désarmement nucléaire. Jean-Marie Matagne, le président de l'ACDN.
5: Oui, bien sûr, la situation internationale n'est pas des meilleures, c'est le moins qu'on puisse dire. Et les armes nucléaires, y compris, jouent un rôle très grave dans cette situation. Donc, effectivement, rappeler que ce n'est pas une solution, que c'est une solution destructive pour fonder la paix, il y a de meilleurs moyens que les armes nucléaires. La France, elle est restée toujours armée. Elle n'a jamais exprimé sa volonté d'éliminer absolument toutes les armes nucléaires. Elle conserve les siennes. Et là, c'est ce qui est particulièrement grave depuis le discours du président de la République du 2 mars 2026. Qui succédait d'ailleurs au discours un an plus tôt du 5 mars 2025 et qui disait à peu près la même chose, c'est la volonté de conserver l'arme nucléaire et théoriquement de la mettre au service de l'Europe, ce qui est malheureusement une impossibilité.
3: La cérémonie de la flamme se déroule place Foch à Saintes, près du palais de justice, à partir de 10h30 demain matin. Un représentant du maire est attendu, ainsi que les députés socialistes de Saintes, Fabrice Barusso, et l'écologiste de Rochefort, Benoît Biteau. Une lettre adressée au chef de l'État sera déposée à la sous-préfecture. Des Rochefortaises sélectionnées au championnat du monde de roller artistique qui se déroule au Paraguay l'automne prochain. L'équipe de roller artistique Précision Senior de l'UPAR, l'Union des patineurs artistiques de Rochefort, vit une expérience incroyable puisqu'après un parcours sportif exceptionnel, elle s'est hissée au plus haut niveau et ses 16 patineuses défendront les couleurs de la France au World Skate Game qui se dérouleront du 2 au 18 octobre en Amérique du Sud. Et le plus fou, c'est que l'équipe de patineuses n'a que 3 ans. Delphine Laclotre, la coach de l'équipe.
6: L'année dernière, on a

0: Et donc, à cette compétition-là, on fait aussi un record. Donc, on bat notre score du championnat d'Europe. Donc, c'est à ce moment-là qu'ils ont décidé de nous envoyer, de nous sélectionner pour les World Skate Games, qui sont au Paraguay en octobre. C'est incroyable. Donc, de toute façon, en début d'année, on avait déjà un objectif international avec le championnat d'Europe. Donc, on avait monté une équipe pour faire de la compétition internationale, mais on était à milieu de se douter qu'on allait participer aux compétitions mondiales après, puisque c'est jamais arrivé jusqu'à présent en France. Donc, on n'avait pas prévu ça. Mais on a continué de s'entraîner pour pouvoir continuer pas à pas à aller jusqu'au bout.
1: Mais voilà, pour aller au Paraguay, les Rochefortaises ont besoin de beaucoup d'argent, 34 000 euros, et si elles ne réunissent pas la somme nécessaire rapidement, le voyage pourrait être compromis. Alors pour donner, une cagnotte est disponible en ligne sur le site internet HelloAsso, il vous suffit de taper UPAR sur le site. Une fréquentation touristique en baisse pour le mois de juillet, selon les chiffres publiés par le baromètre de fréquentation de Charente Tourisme pour le département. Les nuitées du mois de juillet ont diminué de 5% par rapport à l'année dernière. Sur les trois dernières années, c'est une baisse de 10% qui est constatée. C'est les touristes français qui ne sont pas au rendez-vous. Moins 7,5% de nuitées françaises en moins, alors que les nuitées étrangères augmentent. Le baromètre note une hausse de 7,5% de clients étrangers sur le mois de juillet, principalement originaires d'Allemagne, du Royaume-Uni et de Belgique. A noter que les touristes français représentent entre 300 000 et 400 000 nuitées dans le département. Les touristes étrangers, eux, tout juste 100 000 nuitées. Et vos idées sorties de ce jeudi, c'est tout de suite dans les quartiers d'été.
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1: Et en pays marraine, Oléron à Saint-Denis-d'Oléron, dans le cadre du festival Au Jardin, concert méditatif de Gaïa, accompagné par un kotamo, un instrument à cordes japonais. Début du concert à 19h au 1 bis rue de la Boirie à Saint-Denis-d'Oléron. Et à Boyardville, dans le cadre des Jeudis de Boyard, c'est marché de créateurs nocturnes, spectacles, concerts et bals populaires. Début des festivités à 18h, place du port de Boyardville. En pays Rocheforté, à Rochefort, dans le cadre des Jeudis Hockey, ciné plein air avec la projection du film En Fanfare. Début du film à 21h30. Et j'ai dit n'importe quoi, c'est sur les quais de Tonnet-Charente. Et sur l'île d'Aix, c'est la première soirée du Olinda Festival. 5 concerts de 16h à 2h du matin. Rendez-vous à la capitainerie et au pied du sémaphore sur l'île d'Aix. En pays royanais, au Mat La Palmyre, concert de Captain Sparks et Royal Company. Rendez-vous à 21h30 à la scène de la Pinède. Et à Mornac-sur-Seudre, le comité des fêtes organise un marché gourmand tous les jeudis de l'été. C'est ce jeudi de 19h à 23h sous les Halles et sur la place du Port. Et enfin, en pays santé, à Sainte, les apéros vagabonds continuent leur tournée des quartiers. Rendez-vous de 19h à 20h au pied de la résidence des Pins à Boiffier-Bellevue. Et toujours à Saint, c'est le début de la grande braderie des commerçants du centre-ville. Pour l'occasion, une heure de stationnement est offerte par la ville.
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1: Alors Pierre, qu'est-ce qu'il nous attend pour demain?
5: Eh bien demain, Adrien va faire venir au travail en maillot de bain. C'est déjà le cas. Je rigole. Encore une journée estivale pour notre jeudi, grand ciel bleu hein, au-dessus de nos têtes. Petit changement au niveau des températures, hein, notamment demain matin, ça baisse avec 13 et 18 degrés attendus, pas plus. L'après-midi, vous aurez 24 à Deluce, 25 pour La Rochelle, 27 à Saint-Laurent-de-l'Après et Vaux-sur-Mer, 28 si vous êtes à Surgères et Saint-Médard-de-Nys, 29 à Pont-et-Loulay, jusqu'à 30 pour Sainte. Vendredi s'annonce tout aussi estival avant un week-end en demi-teinte.
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1: Merci d'avoir suivi cette édition. Bonne soirée à l'écoute de Demoiselles.

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2: Et on commence avec la sortie cette semaine de La Patte Patrouille, le film Mission Dino, avec d'ailleurs un générique signé les L5 de retour au grand complet. Lorsqu'une mystérieuse tempête surprend leur navire, La Patte Patrouille s'échoue sur une île tropicale encore inexplorée et peuplée de dinosaures. Ils y rencontrent Rex, un chiot courageux installé sur l'île depuis des années et devenu un véritable expert des dinosaures. Mais leur ennemi de toujours, Monsieur Hellinger, arrive lui aussi sur l'île avec un projet dangereux: exploiter ses richesses naturelles en creusant des mines. Ses actions imprudentes déclenchent bientôt l'éruption d'un gigantesque volcan endormi. La Patte Patrouille se retrouve alors entraînée dans une série de missions de sauvetage spectaculaires, plus impressionnantes que tout ce qu'elle a connu jusqu'ici. Elle devra arrêter Monsieur Hellinger et sauver l'île avant qu'il ne soit trop tard. Patte Patrouille, le film Mission Dino à voir cette semaine au cinéma. La comédie délirante de la semaine avec Arnaud Ducret, Fred Testo, Alice David s'appelle Les Gendarmes. Toute la brigade de gendarmerie de Charnay-lès-Mâcon se prépare à l'annuelle grande fête des jardins. Mais l'arrivée d'un jeune stagiaire désinvolte débarqué tout droit de la capitale et de deux voleurs de nains de jardin va venir bouleverser leur organisation bien huilée. Ça s'appelle Les Gendarmes et c'est cette semaine au cinéma. Et puis enfin, du fantastique Kima, l'onde mystérieuse. Tony, adolescent solitaire passionné par les animaux, voit son existence bouleversée lorsqu'il rencontre dans son petit village une créature mystérieuse. La Kima, onde sonore vivante capable de briser la matière. Tony l'apprivoise sans réaliser le danger qu'elle représente. Kima, l'onde mystérieuse, c'est à voir cette semaine au cinéma. Allez, je vous laisse faire votre choix et par avance, de bonnes sorties ciné à tous.
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C'est totalement gratuit et en plein air. À Cormeroyal, rendez-vous demain soir 20h30 à l'église Saint-Nazaire pour un voyage musical au cœur de la Grande Europe. Le violoncelliste Yanis Chambrier et l'accordoniste Eric Blin interpréteront les grands classiques de Vivaldi, Handel ou bien encore de Borodine. Ambiance festive à Saint-Georges-de-Didon demain matin dès 11h, place de l'église. Le collectif féminin Les Batouk Nana investissent la place avec des percussions et puis son énergie solaire pour un concert gratuit qui animera la fin de matinée. Et puis enfin, si vous avez envie d'une soirée originale à Mata, la nuit des statues propose un cluedo grandeur nature ce jeudi. Une enquête à mener en famille ou entre amis au cœur du patrimoine local où il faudra résoudre les énigmes pour démasquer le coupable.

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0: 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Et on commence avec votre nouvelle série ce soir sur TF1. Tu en retrouves notamment Ramzy au casting, fraîchement diplômé de l'école de police de Paris. Leïla intègre à contre-cœur la PJ de Nice pour se former sur le terrain. Son point faible, alors qu'elle est brillante hein, en criminologie et psychologie. Alors son supérieur la met en binôme avec la capitaine Alison, niçoise intrépide, rebelle et incontrôlable. Commence alors une enquête sur la piste d'un tueur en série. Flèche et Bellany vont devoir s'apprivoiser et faire équipe pour sauver des vies, quitte à retourner toute la Riviera. Ça s'appelle Sirène, c'est votre nouvelle série. Beaucoup d'humour à l'intérieur et c'est sur TF1. France 2, retrouvez la série Code Rouge. Sur France 3, Secret d'Histoire, la folle épopée de Charlotte d'Angleterre. Sur M6, J'en connais un rayon et de retour, présenté par Julien Courbet, votre jeu. W9, enquête d'action, urgence dans les Alpes, au secours, les vacances tournent mal. Sur TMC, du rire avec les chevaliers du fiel et leur croisière d'enfer. Et les 100 vidéos qui ont fait rire le monde entier sur Gulli pour une spéciale, les fêtes de famille partent en vrille. Allez, je vous laisse faire votre choix et par avance, une belle soirée devant votre télévision.
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